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3: Je vais bien, tout va bien. Je suis gay, tout me plaît. Je ne vois pas pourquoi. Pourquoi ça n'irait pas. Je vais vous parler d'un sujet d'actualité. La déprime. La déprime n'est pas du tout due à l'époque, non. Non, ça vient uniquement du fait que vous avez pris la mauvaise habitude de sans cesse vous plaindre. Enfin, je dis vous parce que moi j'ai arrêté. Ah, moi c'est terminé, je déprime plus grâce à une solution simple. La technique du stormer. C'est une technique que j'ai inventée. Et ça marche super. Et je vous la donne, ma technique. Enfin, faut pas la faire avec n'importe qui. Hein. Je vais vous donner un exemple pour que tout le monde y comprenne en même temps. D'accord?
4: Ouais, d'accord.
3: Ouais, ils ont dit d'accord. Ouais. Bon, ben, par exemple, deux bons amis sont ensemble. Pierre et Paul. Jacques. Voilà, Jacques. Jacques et Jacques. Jacques, bon. Non, c'est nul comme exemple.
4: Je vais bien, tout va bien.
3: On va pas faire l'exemple, c'est nul. Ah ben non, je vais vous dire comment j'ai trouvé ma technique. C'est hier que je l'ai trouvé en rentrant chez moi. Je l'ai trouvé spontanément. Je vais raconter ça, hein.
4: D'accord. Ouais, d'accord. Oui, d'accord.
3: Donc hier, je rentre chez moi. C'est une porte, c'est du mine. Non, faut pas ricaner. Hein.
4: Je vais bien, tout va bien.
3: Donc là... Et ah, j'étais content hier de rentrer chez moi. Enfin, hier soir, j'étais un petit peu crevé. Non, j'étais bien. Oh, j'étais en pleine forme. Hé, hey, je serais bien retourné travailler. Si j'avais du boulot...
4: Je vais bien, tout va bien.
3: Non, en fait, hier soir, je me suis couché, comme tous les soirs, à 18h30. Ah, seul. Ah oui, je vis seul.
4: Ouais, génial.
3: Et si vous êtes ensemble, séparez-vous. Attends, c'est génial de vivre tout seul. Tu sais, t'es là, t'es chez toi. Ouais, je suis tout seul, ouais. Génial. Ah, tu peux faire ce que tu veux quand tu vis tout seul. Par exemple, tu fais... rien.
4: Tout va bien, tout va bien.
3: Non, t'allumes la télé. Voilà, c'est ça, t'allumes la télé. Ah, et tu zappes, tu l'éteins, tu fais ce que tu veux avec ta télé. Tu t'en fous, t'es tout seul. Non, tu vas dans le frigo. Voilà, tu vas dans le frigo. Voilà. Oh, il est plein, mon frigo. Tu peux tout manger, personne t'engueule. Et tu grossis tout seul. Non, tu mets des miettes dans le lit le matin, des miettes et des biscottes, et tu te grattes tout seul.
4: T'as moins de vaisselle.
3: Mais c'est toi qui l'as fait.
4: Je m'excuse, mais je vais aller m'allonger un petit peu, d'accord? Non, je m'excuse, mais pour l'instant, je crois que c'est plutôt la technique du jeu.

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4: Dis donc machin là. J'ai rêvé ou t'as bousculé ma femme là? Laisse Madeleine. Elle est trop petite, t'as pas fait gaffe, t'as marché dessus, non? Comment? Elle est largement assez grosse. Ma femme est grosse. Laisse Madeleine. Alors pour marcher dessus, on est sympa, mais alors après pour dire pardon, ferme sa gueule. Comment? Excusez-moi, madame. Mais il répond l'effronté. Mais tu joues avec ta santé, là. C'est ta vie que t'as entre tes doigts, t'as vu comment ça pèse, ça? Tu vas te l'envoyer à travers la gueule, ma parole, si je te rate rien qu'avec le vent, je t'enrhume, là. Alors, qu'est-ce que c'est que ça? Allez, casse-toi, là, casse-toi, hein. Moi, un mec qui m'a aidé à moitié de ça, j'ai un foutu en pain ailleurs, avec cette pif comme ça, t'es obligé de te faire greffer une brouette, là. Laisse, Madeleine. Il m'énerve, celui-là. Tu sais que si tu me cherches, t'aimes trop vite. Alors, laisse, Madeleine. Allez, casse-toi, petit mec. Tu m'énerves, là, va-t'en, là. Attention, tu marches sur ton short. Comment? Je suis pas grand non plus. Mais ma parole, qu'il insulte ma mère. T'es fou, quoi? C'est ta vie que t'as entre tes mains, là. Je vais te rentrer dans la gueule, va vite te faire photographier, t'as pas te reconnaître après. Je vais t'envoyer une patate, le nez va te rentrer dedans, faudra que tu passes la main par la bouche pour te moucher après. Hein? Qu'est-ce que t'as là? Qu'est-ce que t'as à m'énerver là? Alors, tu m'as poussé là? J'ai pas rêvé là, tu m'as poussé là! Voilà! Tu veux me frapper avec tes petits poings? Ben, on va jouer aux osselets après alors! Hein? Qu'est-ce que t'as? Ça te démange? Mais vas-y, je t'attends! Pas lui, hein! Il m'a frappé! Hé, je te préviens, refais jamais ça! Hein. T'es con, non? Hé, je te préviens, hein, je t'aurais prévenu! Oh, il m'a frappé, là! Jusqu'à là, j'avais été gentil, mais maintenant, ça y est, j'ai les abeilles, là, hein! Là, ça va être ta fête, hein, je vais te plier en quatre, tu vas tenir dans ta poche, toi, hein! Madeleine, retiens-moi, là! Retiens-moi, là, j'ai fait un malheur, hein! T'as de la chance que ma femme meurt, me lâche pas, toi, hein! Oh, qu'est-ce qu'il m'a mis, là?

m'a frappé, l'autre andouille qui me tenait là. Imbécile, là. Comment j'ai frappé une femme? C'est la mienne, tu permets, oui? Rien qu'un nylon, là, un saloperie de rouge à lèvres, c'est pour combien j'en ai? Oh la vache, là, je vais l'entreprendre, là. Ça y est, maintenant, je m'occupe de toi. Ouais, tu te casses, bah, tu fais bien, hein. Ouais, c'est ça, casse-toi, là. Lâche, va, lâche. Il a senti que j'étais en forme, il est parti. Hein. Imbécile, va, grand con, va. Sportif! Alors, Madeleine, on peut plus sortir dans la rue, maintenant, faut que t'essayes tout le monde. Hein? Qu'est-ce qui t'a fait, ce mec-là? Il t'a rien demandé, pourquoi tu l'emmerdes, là? Alors, qu'est-ce que t'as? Tu te crois belle ou quoi? T'as pas vu, avec la gueule que t'as, tu feras un procès à ta mère, tu gagneras du pognon, toi. Hein? C'est ça, t'as raison, va te plaindre à ta mère, hein. Allez, va te plaindre au président de la République aussi, pas que tu y es. Hé, ici, tu le vois, tu diras qu'il me rende mon peigne.

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2: Salut les amis, c'est Philippe, c'est British Connection pour votre émission rock avec la série live Daniel Dark et Sting. Écoutons nos pochettes Ziggy Stardust, deux titres pour le prix d'un Beastie Boys. Je recevrai Sébastien Bismuth qui nous parlera du Velvet Underground. Et attention, l'album de Guiz ou le tout nouveau WoW est sorti vendredi dernier. Aujourd'hui dans British Connection, je recevrai John Stargasm, le chanteur du groupe. Il a choisi trois morceaux de cet album et il nous en parlera en exclusivité dans British Connection. Et voici le mash-up de tous les temps. À mon avis, il est super bien fait. C'était dans les années 2000, Blondie, les Doors. Les deux morceaux ont la même hypnose rythmique. Voici Rapture Riders, Blondie versus The Doors en British.

Ce titre marque un retour assez assumé de Muse, cosmique et progressif, que beaucoup de fans réclamaient depuis des années. Ce morceau est sorti très récemment, il y a quelques jours, il est extrait de leur tout nouvel album. Muse dans British Connection, Hexagone.

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0: Dogstar, formé à Los Angeles au début des années 90 avec à la basse l'acteur Keanu Reeves. Et oui, un album vient de sortir, All In Now, voici le single dans British Connection.

Et puis le concert des Foo Fighters à la Paris La Défense approche, c'est le 19 juin. Alors attention, on apprend les premières parties. Deux premières parties, et oui, pour ce concert des Foo Fighters. Inhaler, c'est le groupe du fils de Bono. Et puis il y aura, attention, les incroyables japonaises de Autobook, Beware, Super Foo Fighters en British Connection. Windows est dans un instant, Ginzu en album de la semaine en exclusivité dans British Connection.

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1: Salut, c'est 36-15 Francis, notre deuxième EP, Professional Entertainers, qui a un visuel absolument incroyable et 5 titres absolument fantastiques. Il sera l'album de la semaine dans la prochaine session de British Connection avec le seul et unique Philippe. En attendant d'en découvrir plus, voici déjà Fright Night.
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0: première partie de l'album de la semaine. Après 17 ans d'absence, Ginzu est de retour avec un nouvel album sorti vendredi dernier. Il s'appelle Roa. John Stargas, mais dans British Connection, il a choisi 3 morceaux. Voici le premier, un titre élégant, hypnotique, une vraie sophistication sonore. Voici le titre Snow White.
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2: Snow White, c'est un morceau, c'est un triptyque où on parle d'addiction, on parle de Blanche-Neige et on parle de réseaux sociaux. Amusez-vous bien.

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2: On retrouvera la deuxième partie de l'album de la semaine en exclusivité, le dernier Kinzu, dans une demi-heure dans British Connection. On fait une courte pause et une courte pause et on se retrouve dans un instant pour la deuxième partie avec Écoutons nos pochettes, Ziggy Stardust. À tout de suite.

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0: David Bowie, Ziggy Stardust.
1: Un petit espace brûlant sous son toit de tôle. Un vieux sofa, quelques outils de pêche, une minuscule table de jardin bancale, une bouteille de coca tiède, une platine et une pile de vinyle abandonnées là par un mystérieux cousin voyageur. C'est la cabane au fond du jardin des grands-parents de ma copine Pauline qui m'y a emmenée en me disant qu'on pouvait y écouter de la musique aussi fort qu'on voulait. On a 14 ans, 14 ans et demi. Il fait chaud, on a passé l'après-midi à la grande plage. C'est les vacances d'été en Bretagne. À peine entrée dans la petite pièce sombre, la pochette de l'album me saute aux yeux. Si belle et mystérieuse. Un homme étrange dans une rue bizarre où la nuit tombe. On sort le 33 tours, on le pose sur la platine. J'observe le dos de la pochette. Le même homme étrange se tient debout derrière une porte vitrée, le torse nu. Vraiment troublant. Il me regarde. On mange des BN. Pauline met la platine en marche. La musique envahit la petite cabane. David Bowie commence à chanter. Mes 14 ans s'enflamment. Cet été-là, le disque est passé en boucle dans la petite cabane, sans jamais nous lasser. La pochette restait appuyée contre le mur, et l'homme étrange, avec sa posture d'attente dans sa ruelle sombre, nous accueillait toutes les deux au retour de la plage. Parfois, j'osais jeter un coup d'œil au verso. On le trouvait beau, on se l'avouait en rougissant. On chantait avec lui des mots qui ne voulaient rien dire. On parlait de voyage et de Londres, la ville de la photo où le cousin de Pauline était parti vivre. On parlait des garçons. On dansait un peu. On imaginait nos vies d'adultes. Toutes leurs possibilités, toutes leurs libertés, toutes leurs ambiguïtés et toutes leurs contradictions. Entre deux morceaux, on entendait les oiseaux chanter dans le jardin. Quand le disque se terminait, comme une évidence, on le réécoutait encore. Et puis au bal du 15 août, le bruit a couru que Pauline aurait embrassé Jérôme. Le Jérôme dont j'étais amoureuse depuis les vacances de Pâques. On s'est disputé et je ne suis plus retournée dans sa cabane. Un moment, par vengeance, j'ai envisagé de lui voler le disque. Mais j'ai renoncé, j'avais trop peur de son grand-père. Bientôt la fin de l'été et la rentrée au lycée. De retour à Paris, elle a grandi, ont constaté mes parents. C'était mon anniversaire dans 15 jours. Comme cadeau, j'ai demandé Ziggy.

retrouvera Écoutons nos pochettes dans 15 jours dans British Connection avant la fin de la saison, et ce sera Chercher le garçon de Taxi Girl, extrait du dernier EP de Ghoul, Do It Again, un EP 5 titres. Voici So High dans British Connection.

Kid United par Shem 69, évidemment un classique du punk en 78, un chant de rassemblement générationnel. Et puis même son, mais cette fois-ci français, avec Comité Insect, avec hommage à Karl, le chanteur qui nous a quittés il y a tout juste un an.

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0: C'est la deuxième partie de cet album de la semaine. C'est Ginzu. Wowa, l'album est sorti vendredi dernier. Et cette semaine, dans British Connection, John Stargasm, le chanteur du groupe, a choisi trois morceaux. Le deuxième qu'on va s'écouter tout de suite, c'est Out of Control, un titre très nerveux, proche du Ginzu de Blau. Des dates de concert en octobre à Rouen, Dijon, Strasbourg, Lyon, Toulouse, Nantes, Lille. Attention, monsieur, dame, Paris, c'est complet.
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2: Out of Control. C'est un morceau, et d'ailleurs, je pense que tout le monde en a besoin, qui parle de lâcher prise, de faire quelque chose, voilà, qui est sans contrôle. Donc j'invite à tout le monde de bien le faire, de tout péter, mais pas à la maison, bien sûr.

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1: Il est 4h.
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4: Salut, c'est Sébastien Bismuth dans British Connection. Je vis dans le sud de la France et j'ai toujours eu un rapport très passionné à la musique. Je débute très tôt ma pratique de la musique avec des cours de piano à l'âge de 5 ans. J'ai ensuite obliqué vers la guitare et je me suis également essayé au chant. Ma découverte du premier album du Velvet Underground est un véritable choc. C'est un choc musical, bien entendu, mais également un choc esthétique. Tout dans cet objet me fascine. Depuis la pochette qui est designée par Andy Warhol, jusqu'aux chansons, évidemment, qui nous intéressent ici. J'ai alors l'impression de rentrer par effraction dans un univers qui m'est complètement étranger, fait de drogue, de prostitution, d'insalubrité et d'histoires d'amour tordues. Et puis il y a cette musique fascinante, sidérante, avec en ouverture Sunday Morning, sorte de soleil mouillé, de chanson pop au relent amer. Puis il y a la suite expérimentale, grinçante, cet alto qui est absolument fascinant. Enfin, tout dans le contenu, dans la construction de l'album, dans les éléments musicaux est absolument nouveau pour moi, c'est une véritable claque. Je vous propose d'écouter Sunday Morning.

passé Sunday Morning et son côté extrêmement lumineux, on débouche tout de suite sur I'm Waiting for the Man, qui est un morceau très abrasif, qui est basé sur le martèlement implacable de la caisse claire de Motoker, qui est une batteuse assez novatrice dans sa façon minimaliste de jouer. Certains diront par ses limites techniques, mais elle est complètement obsédée par Bo Diddley, et en fait elle impulse et elle est extrêmement responsable au sens positif du terme du son du Velvet Underground. On entend également sur ce morceau I'm Waiting for the Man le côté très abrasif du groupe, ses guitares extrêmement nerveuses, l'enchevêtrement des guitares de Sterling Morrison et Lou Reed. Et sur la fin du morceau, on entend John Cale qui est encore en train d'innover. Là, il n'est pas à l'alto, il est en train de maltraiter, de martyriser un piano. La richesse de ce disque est absolument folle, que ce soit sur le plan des paroles. Il faut savoir que Lou Reed avait vraiment comme ambition de faire rentrer la littérature dans le rock, ce qui était totalement novateur pour l'époque. Il est fasciné par beaucoup d'auteurs comme William Burroughs ou Hubert Selby Jr. par exemple. La richesse de ce disque est absolument folle également, et ça c'est aussi lié non seulement à l'ambition mais à la richesse du casting, parce qu'on a d'un côté un Lou Reed qui est à l'époque extrêmement intéressé par l'aspect mélodique de la musique en plus de la littérature déjà évoquée, et d'un autre côté on a un John Cale qui, à la base, a une formation classique, qui utilise à peu près tous les instruments mis à sa disposition, l'alto, le piano, la basse également. Et lui, son objectif, c'est de faire exploser tous les carcans de la musique pop, ou voire rock. Voilà. Et à côté de ça, on a Motoker déjà évoqué, qui a une façon de jouer extrêmement minimaliste, qui apporte encore une couleur très particulière à la musique du Velvet, sans oublier Sterling Morrison, qui est le complément idéal de Lou Reed par ses contrepoints, sa façon de jouer de façon très complémentaire de celle de Lou Reed. Je vous propose d'écouter I'm Waiting for the Man.

0: Allez, on se fait une courte pause. British Connection, votre émission rock, revient dans un instant.
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3: Ce qui est intéressant avec cet album, l'album à la banane, c'est que finalement tout le monde connaît plus ou moins ce disque par son iconographie, par sa pochette, par le fait qu'il soit associé à Andy Warhol. Mais en creusant un peu, on se rend compte que, à part les grands fans de musique, très peu connaissent l'album dans son intégralité, parce qu'il est vrai qu'il comporte des parties assez difficiles d'accès, qui nécessitent plusieurs écoutes, parfois désagréables au départ par leur côté atonal, par leur côté grinçant, par ces notes tenues à l'alto qu'on appelle drone. On est finalement dans le cas typique de cet album qui est archi célébré, mais au-delà du pop art de sa pochette, le contenu n'est pas facile à appréhender dans toutes ses dimensions. Et le défi en fait que j'avais avec ce livre, c'était de rendre plus accessible le disque, sa musique évidemment, sa pochette, elle était déjà connue, mais il y a une large part qui est faite à la pochette de par son importance. Et l'idée quelque part, c'était de permettre, en tout cas pour ceux qui le connaissaient pas suffisamment, d'aller au-delà de l'inconfort. Un inconfort qui est intrinsèque à la musique, mais qui a également été entretenu par la presse ou à travers un certain nombre d'ouvrages où il est souvent question d'aborder le Velvet par son versant le plus sombre, parce que c'est plus facile, plus accrocheur d'évoquer la légende noire, l'héroïne, les endroits lugubres. Mais en fait, il y a toute une dimension qui peut échapper à l'auditeur qui n'a pas assez investi le sujet. C'est l'humour, les doubles sens, les références littéraires, la richesse du spectre musical. Voilà, tout ça en fait, ça nécessitait une analyse. Et c'est finalement la proposition de ce livre, hein, qui est d'aller très au-delà des clichés et de s'aventurer sur les fascinants chemins de traverse que trace le groupe. Et sans parler de réhabilitation, il s'agissait de rendre un nouvel hommage au groupe en général et à cet album peut-être en particulier, parce que ce groupe et cet album ont été longtemps ignorés, alors même qu'ils ont contribué à façonner la musique moderne en lançant un nombre incalculable de pistes, d'idées, en ouvrant de multiples brèches. C'est un euphémisme de dire que le Velvet a influencé énormément de groupes de la musique moderne jusqu'à aujourd'hui. L'exercice de cette émission consistait à choisir trois titres de l'album. C'est un exercice particulièrement difficile, tant l'album contient de multiples facettes. Comme je l'ai déjà dit d'une autre façon, ces chansons couvrent un champ musical et émotionnel très large. Alors pour terminer, je vais choisir le morceau qui se situerait à l'exact milieu du spectre musical, on va dire entre Sunday Morning et European Sun. Alors c'est pas la porte d'accès la plus facile pour l'album, mais en même temps c'est peut-être celle qui représente le mieux le disque dans toutes ses composantes, parce qu'elle est à la fois mélodique, expérimentale, fascinante et malsaine, sérieuse, drôle. Et même si le premier album du Velvet est de ces disques dont chaque jour la chanson préférée varie, je dirais que la constante pour moi serait Venus in First, inspiré du roman du même nom et sur lequel John Cale joue un glissando rapide pour retranscrire les coups de fouet, parce que c'est un roman qui traite on va dire de soirées sadomasochiste. Ça donne un titre majestueux mais glacial, et ça illustre tout le décalage du Velvet dans son époque. Je rappellerai qu'à l'époque, c'est All You Need Is Love qui domine les ondes, et le Velvet livre, on va dire, sa version glaciale des rapports humains. Et c'est aussi cette façon de penser contre son époque qui donne toute sa majestuosité au groupe et aussi son côté moderne. Je vous propose d'écouter Venus in First.

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1: Salut, c'est Pierre de Fouzetta. Notre deuxième album sort le 9 octobre 2026. En attendant, nous vous proposons d'écouter dès maintenant I Don't Mind, son premier single dans British Connection.

0: C'est la troisième partie et fin de cet album de la semaine. C'est le nouvel album Ginzu. Il est sorti vendredi dernier. Wowa, qui veut dire When Other World Away, ce qui veut dire en français Quand d'autres mondes vous attendent. Un titre choisi par John Starsgasm, le chanteur du groupe. Un piano très présent dans ce titre, de grande montée émotionnelle typique de Ginzu.
1: Forever, c'est l'histoire universelle que vous avez déjà vécue. Si pas, vous allez sûrement la vivre. Ça parle de la rencontre avec quelqu'un, le doute qui s'installe avec cette même personne, et enfin la rupture. Et ça, c'est Forever. Donc j'espère que ça vous plaira.

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3: En fait, c'est grâce à ça que je suis pas sous les ponts. 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

0: The Smiths dans le British Connection, Barbarisme Begin at Home à l'instant, et je vous l'annonce, la semaine prochaine je recevrai Nicolas Foucault. Il a sorti un livre, The Smiths, The Queen is Dead. Il nous en parlera évidemment. Allez, on se fait une courte pause. British Connection, votre émission rock, revient dans un instant.
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0: Et les deux titres sélectionnés d'aujourd'hui, les Beastie Boys, Sabotage, ainsi que Fight for Your Rights.

Et voilà les amis, British Connection, votre émission rock, c'est terminé pour aujourd'hui. J'attends vos messages via la page Facebook de l'émission. Vous pouvez également m'envoyer des mails à British Connection, emissionrock@gmail.com. Je vous souhaite de passer une excellente semaine. On se retrouve évidemment ici même, la semaine prochaine, pour une nouvelle session de British Connection. Et en attendant, ne l'oubliez pas, British Connection, c'est votre émission rock qui passe ce qu'on n'entend pas sur les radios rock.

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3: Bonjour madame, bonjour monsieur. Toute l'équipe de Youpi matin et moi-même sont heureux de vous accueillir sur le plateau de Youpi matin, les petits matins qui chantent. Alors il est 6h30 et si vous n'êtes pas encore en forme, eh bien Youpi matin est là avec toutes ses rubriques pour s'en charger. Et tout de suite, on retrouve Bouquin matin, la rubrique avec Jean-Pierre. Ah, Jean-Pierre. Bonjour Jean-Pierre.
4: Salut William.
3: La pêche.
4: La pêche.
3: Alors, quoi de neuf Jean-Pierre aujourd'hui?
4: Alors, pour Bouquin Matin, j'ai sélectionné pour vous un bouquin qui s'intitule Guerre et paix et c'est édité chez Plon.
3: Super. Jean-Pierre, un petit café?
4: Ah, je veux bien.
3: Alors, Jean-Pierre, un petit peu pour nous résumer l'histoire, c'est quoi un petit peu l'histoire de guerre?
4: Alors, l'histoire est toute simple. C'est l'histoire de la guerre et de la paix.
3: Oui.
4: Et c'est Tolstoï qui l'a écrit.
3: Alors, quelqu'un qui a dû se lever du bon pied avec Youpi Matin pour regarder tout ça. Hein.
4: Tout à fait.
3: Allez, il est 6h34. Jean-Pierre, on va passer à Zodiac Matin.
4: Pêche.
3: C'est à vous, Valentine Tessier.
5: Bonjour. Aujourd'hui, les béliers sont un petit peu en stress comme d'habitude. Sinon, les taureaux avec les cornes, c'est un petit peu sale caractère, ça c'est normal. Les rapricornes, les bitères et tout ça, un petit peu comme les autres. Et puis, on va en arriver forcément aux poissons. Les petits poissons dans l'eau.
3: Merci Jean-Pierre pour l'horoscope. Et il est 6h37. On retrouve tout de suite Gym Matin du Tonus. 1, 2, 3, c'est parti.
6: Bonjour à toutes, bonjour à tous, c'est bien sûr le moment de Gym Matin. Attention, il faut se réveiller, on écoute, on y va, attention. On met les mains derrière la nuque et on me suit. Et 1, 2, 3, et 1, 2, 3, et on étire, et on étire. Attention, on va fléchir. Et 1, et 2, et 3, et 4, et 5, et 6, et 7, et 8, et 9.
7: Merci, on va peut-être passer à la cuisine.
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3: La cuisine, effectivement. Alors pour la cuisine, il faut retrouver tout de suite Michel. Michel, quel plaisir de vous retrouver.
8: Oui, bonjour William, quel plaisir de vous retrouver.
3: Ça sent bon tout ça. Qu'est-ce que vous nous avez préparé, Michel?
8: Eh bien, c'est une surprise, bien sûr. Alors, hier, nous avons vu ensemble le céleri remoulade au Jurançon. Mmh. Eh bien, aujourd'hui, nous allons voir ensemble la préparation du fameux hachis parmentier.
3: Ah.
8: Hachis parmentier qui fait le régal des petits comme des grands.
3: Bien.
8: Alors, pour le hachis parmentier, deux éléments essentiels. Le hachis, bien sûr, et...
3: Le parmentier.
8: Le parmentier, imbré d'humour, ne fait jamais de mal. Alors, bien sûr, une précision très importante pour ceux qui n'auraient pas de hachoir électrique, bien manipuler, bien sûr, le hachoir à main, qui se manipule comme ceci, n'est-ce pas? J'ai mal.
3: On va peut-être passer à la suite, Michel.
8: J'ai mal.
3: Eh bien, 6h32, c'est l'heure de la météo.
8: J'ai beau être matinal, j'ai mal.
9: Alors, le temps, effectivement, William, le temps. Alors, dans l'ensemble du pays, il y aura quand même des nuages à Albrecht, de la pluie à Bordeaux, avant sec et moite du côté de Paris, un petit peu de soleil quand même, hein, par-ci, par-là, dans l'ensemble de la France, bien sûr. Et puis voilà, donc il y aura des températures au nord-ouest du sud-ouest de la France, et le soleil se couchera, comme tous les jours, il a bien de la chance.
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4: Alors maintenant, dans la catégorie rap, musique de taré et paroles à la con, la victoire est attribuée à Joey Pitbull du groupe Fuck la Mother.
5: 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On vient foutre l'emmerde. On a gagné pour foutre l'emmerde. On vient foutre l'emmerde. Ouais, foutre l'emmerde. L'emmerde. On vient foutre l'emmerde. On voulait dire qu'on est content qu'on vient au Victoire de la Musique. Pour qu'on peut s'exprimer, qu'on kiffe ici au Victoire de la Musique, pour qu'on ne donne pas la parole, pour qu'on peut s'exprimer à part chaque année quand on vient foutre l'emmerde au Victoire de la Musique. On voulait dire aussi que si nous, dans la société pourrie actuelle de maintenant, ouais, société pourrie, on te donne nom. Je te dénonce, bouffon. On voulait dire que si on est considéré comme des rébellions, notre discours n'est pas la violence. On veut juste foutre l'emmerde. On voudrait profiter qu'on est en direct aussi pour s'adresser au ministre. On voulait dire, ouais, ministre, tu nous écoutes pour résoudre le problème des banlieues. Il faut qu'on communique. Ta mère. Bouffon. On voulait dire aussi que nous, quand je dis nous, c'est nous les chanteurs à texte. Notre façon quand on s'exprime nos idées, c'est la musique. Moi, c'est le rap. Vous n'avez pas remarqué, je suis un rappeur. Hein. C'est pour ça que j'ai un bonnet. Ouais, le bon bonnet. Hein. La socle avec le nez beau. Ouais, je le garde tout le temps, hein, c'est ma marque de fabrique, hein, ça me donne un air bonnet. Ah, pour faire comme Eminem, je mets une capuche par-dessus mon bonnet. C'est intelligent, hein. Ouais, ça me fait deux couches pour protéger le cerveau. Ouais, parce que ça fume, ouais, ça me fuit sous la tête, ça me fuit sous la tête, bouffon. Avec mon groupe, les Fuck la Mose. On veut dire bonjour madame. Clichy-sous-bois, on a écrit un rap de Tarasque, un hymne à la tolérance de son prochain et niquer la police. Et le seul titre qu'on a trouvé pour la tolérance, c'est foutre la merde. Alors, zibou. C'est la musique. C'est la platine. À la télé, y'a des bouffons, c'est pire que la discrimination. Heureusement, on a une mission. Foutre l'emmerde. Foutre l'emmerde. La société, elle est trop lisse. Nous, on veut niquer la police. Faire tout péter, feu d'artifice. Artifice de pitch, je te nique. Foutre l'emmerde. Foutre l'emmerde. Parce que là, ça va, vous comprenez tout. Chercher les paroles. Hein. C'est des paroles de bouffons de ta race. Tout ça, c'est un problème ethnique. La société aussi, ethnique. Et on coule comme le Titanic. Titanic, ta mère, je t'emmerde. Foutre l'emmerde. Oh, ils ont volé la crimo, les bouffons. Oh, on en foutre l'emmerde. Au vu que la musique, foutre l'emmerde. Bouffons de ta race, foutre l'emmerde.

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0: Bonjour à tous, nous fêtons Norbert aujourd'hui. Alors comment se présente votre ciel ?
1: Bélier, vous pourriez recevoir une bonne nouvelle ou entendre des compliments gratifiants.
0: Taureau, votre intuition ne vous fera pas défaut, n'hésitez pas à la suivre dans vos différents choix de la journée.
1: Gémeaux, petite difficulté de communication. Heureusement, votre sens accru du dialogue vous permettra d'aplanir rapidement les aspérités.
0: Cancer, tout prend racine en cette semaine, c'est le bon moment pour prendre des initiatives.
1: Lion, votre intuition sera bonne aujourd'hui, mais attention aux décisions prises dans l'émotion.
0: Vierge, beaucoup de projets intéressants pourront être mis sur pied aujourd'hui.
1: Balance, le temps filera à une vitesse grand V aujourd'hui. Il va falloir revoir votre emploi du temps.
0: Scorpion, vous êtes observateur. Oui, vous attendez le meilleur moment pour agir ou dire ce que vous pensez.
1: Sagittaire, Mars vous invite aujourd'hui à faire le point sur vos désirs pour distinguer l'essentiel de l'accessoire.
0: Capricorne, la tentation vous guette, ne soyez pas dupe, faites attention à votre situation financière.
1: Verseau, Mercure vous donnera la possibilité de faire des rencontres importantes avec des gens ayant les mêmes objectifs que vous.
0: Enfin, Poisson, une ouverture professionnelle reste possible. C'est le bon moment pour saisir les opportunités. Alors foncez. Bonne journée à tous. Demain, vous penserez bien à fêter Gilbert.

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1: Bonjour à tous, une marche blanche en hommage à Liana demain à Florence dans le Gers. Les résultats de l'autopsie sont tombés, le corps retrouvé jeudi dans un silo agricole est bien celui de la fillette de 11 ans enlevée il y a une semaine à la sortie de son collège. L'institution judiciaire n'a pas su protéger cette petite fille, reconnaît Gérald Darmanin, le garde des Sceaux qui a présenté hier ses excuses à la famille aux 20h de TF1. Le principal suspect avait fait l'objet de plusieurs signalements ou plaintes pour viol sur mineur depuis 2017. Un nouveau chef d'accusation à l'encontre de Jessica Moretti, la propriétaire du bar de Cran Montana où 41 personnes ont perdu la vie dans un incendie le soir du Nouvel An, est désormais poursuivie pour faux dans les titres. Cela fait suite à une facture suspecte concernant l'achat de la mousse acoustique installée sur le plafond du sous-sol du bar qui a pris feu. La Russie choisit une nouvelle fois la guerre pour Volodymyr Zelensky. Réaction du président ukrainien après le rejet par Vladimir Poutine de sa proposition de rencontre directe. La guerre cessera quand la Russie aura atteint ses objectifs, affirme le président russe depuis le forum économique de Saint-Pétersbourg. Les discussions se poursuivent entre Bouygues, Free et Orange concernant le rachat de SFR. Les quatre opérateurs se donnent jusqu'à dimanche pour finaliser un accord. La date du 15 mai avait déjà été repoussée au 5 juin, c'est-à-dire hier. Si SFR est racheté, ses concurrents se partageront ses 19 millions de clients mobiles et 6 millions de clients fixes. Le secteur reviendrait alors à trois opérateurs du jamais vu depuis 2012 et l'arrivée de Free sur le marché. On connaît l'affiche de la finale de Roland-Garros. Le numéro 3 mondial, l'Allemand Alexander Zverev, affrontera Flavio Cobolli. L'Italien qualifié sans jouer hier après le forfait de son compatriote Matteo Arnaldi. Place à la finale dames ce samedi, la Polonaise Maya Walinska affronte à 15h la Russe Mira Andreeva. Et puis la mort d'Anthony Head, l'acteur britannique, connu notamment pour son rôle dans la série Buffy contre les vampires, est décédé des suites de complications liées à une pneumonie. Il était âgé de 72 ans. Voilà pour l'info. Excellente matinée à tous.

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1: Nous sommes aujourd'hui le 6 juin. Nous continuons de faire découvrir l'univers de Sleep, cet artiste qui adore bien sûr le basketball, mais également les tableaux de renom qu'il a pu revisiter en ajoutant des éléments, des maillots de basket, par exemple de NBA. Et tout ça, c'est à découvrir dans une grande expo du côté de la Savoie. Et nous en parle justement de ces collages consacrés donc à son sport préféré et surtout du retour du public. Vous appelez ça du art hacking. C'est marrant.
2: Ouais, en l'occurrence, c'est le terme qui m'a paru le plus pertinent pour parler de cette collection de tableaux, parce que c'est vrai que j'avais, en travaillant dessus, j'avais cette idée de vraiment faire rentrer l'univers de la NBA et toute sa mythologie dans ces tableaux anciens. En fait, je voulais faire se confronter ces deux mondes. Et pour moi, c'est vrai que le hacking, c'était ce qui me paraissait le plus pertinent comme nom. Ouais, c'était vraiment cette sensation de se faire déposséder de l'idée initiale pour raconter autre chose.
1: En fait, vous choisissez aussi les tableaux, vous avez choisi aussi les tableaux que vous vouliez un peu revisiter aussi avec des maillots d'aujourd'hui, notamment des Spurs par exemple, de Jazz, de Utah, etc. Mais c'est aussi pour raconter quelque chose, faire passer aussi un message, ou ce sont des choix presque aléatoires concernant...
2: Alors non, justement, c'est vraiment pas aléatoire. La base de ce travail artistique, c'est vraiment les histoires que je voulais raconter. Donc c'était me replonger dans cette période que j'avais connue autour des années 90, faire un parallèle un peu entre la passion que j'avais quand je suivais ce sport et la passion religieuse qui était exprimée dans les tableaux, et puis raconter tous les mythes et légendes en fait qui ont construit cette passion. Ça peut être des joueurs, mais ça peut être aussi des moments, des lieux, des choses comme ça. Et donc c'était vraiment la base, c'est vraiment l'histoire que je voulais raconter. À partir de là, après j'ai cherché les tableaux qui me permettaient de raconter ces histoires-là, de les détourner en utilisant comme souvent un peu l'ironie, le second degré pour raconter des histoires précises. Mais c'est vraiment la base, c'est vraiment l'histoire que je voulais raconter.
1: Alors forcément, vous amoureux de basket, il y a bien un tableau qui vous a tout de suite interpellé quand vous vous êtes dit je vais faire ce tableau-là, je vais mettre ces maillots-là. Il y a bien un premier tableau

0: un joueur qui est perdu dans le, enfin, qui représente un joueur non, qui représente Jésus perdu dans le désert et que j'ai détourné pour raconter l'histoire de Patrick Ewing, le joueur des Knicks, qui a vécu toute sa carrière en passant à chaque fois très proche du titre, mais qu'il a jamais eu. C'était vraiment c'est vraiment peut-être ce tableau qui a lancé la série, ouais.
1: Pour celles et ceux qui seraient intéressés pour aller découvrir cette exposition de beaux tableaux anciens avec des éléments de la NBA, n'hésitez pas à vous rendre à la conciergerie à la Motte Servolex dans le département de la Savoie, juste à côté de Chambéry. C'est jusqu'au 27 juin prochain. Et si vous êtes plus curieux de l'univers de Sleep, n'hésitez pas à vous rendre sur son site internet iamsleep.com pour tout connaître sur l'artiste, mais également sur Double Double. Vous aurez toutes les informations. Allez, quant à nous, on se retrouve demain pour d'autres histoires d'un jour avec Mémoire Sport.
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3: Et on commence avec la société Volatech de Champagné qui est actuellement à la recherche d'un assistant administratif ou d'une assistante administrative pour un contrat à durée indéterminée de 35 heures hebdomadaires. Vous gérez la prise en charge du standard téléphonique de l'entreprise. Vous gérez également l'ensemble de l'administration des ventes. Vous élaborez et suivrez les devis. Vous enregistrerez et suivrez les commandes clients. Vous suivrez également les délais et coordonnerez avec les services en interne l'établissement des factures. Vous gérez l'approvisionnement avec les fournisseurs. Vous entretiendrez des relations avec ces fournisseurs, dont une partie importante à l'étranger. Vous prendrez également en charge la gestion des stocks. DUT ou un titre professionnel en tant qu'assistant ou assistante administrative est demandé. 2 ans d'expérience sur un poste similaire est également requis. Si vous êtes intéressé, vous contactez l'entreprise Volatech de Champagné. Numéro de l'offre France Travail 207 XVXR. La société Steph Transport Le Mans est actuellement à la recherche d'un agent de saisie homme ou femme pour un contrat à durée déterminée de 6 mois, 35 heures hebdomadaires. C'est pour un poste à compter du 26 mai prochain. Vous collecterez et enregistrerez les informations clients en vous assurant de la conformité et la fiabilité des éléments retranscrits par les outils. Vous contrôlerez, corrigerez et informerez les services concernés en rapprochant les données saisies des flux documentaires, en rapprochant les données saisies des flux documentaires clients à l'arrivée des véhicules. Vous mettrez à disposition tous ces éléments et documents nécessaires aux opérations de transport et vous réaliserez diverses tâches administratives du service. Vous travaillerez du lundi au samedi à partir de 10h du matin. Une expérience de 1 an est demandée. Si vous êtes intéressé, vous contactez Audrey Militon de la société de transport Steph au Mans. Numéro de l'offre France Travail 207 XQQB. L'agence d'intérim Partner Le Mans est actuellement à la recherche de préparateurs de commandes hommes ou femmes pour des missions de très longue durée, 35 heures hebdomadaires, à pourvoir sur Allon. Vous préparerez les commandes dans un environnement réfrigéré à moins 20 degrés. Vous utiliserez un chariot élévateur. Vous acheminerez les palettes vers la zone d'expédition. Vous participerez également au nettoyage et à la propreté de l'entrepôt. Vous possédez idéalement vos cassettes 1A ou 1B. Si cette offre vous intéresse, vous contactez l'agence d'intérim Partner au Mans. Numéro de l'offre France Travail 207 XHPN. L'agence Synergie Intérim de La Ferté-Bernard recherche un opérateur en fabrication en maroquinerie homme ou femme pour une mission de 3 mois, 35 heures hebdomadaires à pourvoir sur Torigny-sur-Duy. Vous réaliserez les opérations de préparation, coupe, collage, assemblage et couture des pièces en cuir. Vous effectuerez le contrôle de qualité visuelle des produits finis. Vous veillerez à la conformité des éléments selon les fiches techniques et les gammes de fabrication. Vous utiliserez des machines à coudre industrielles et des outils de précision avec minutie. Une première expérience ou une formation en maroquinerie, couture, sellerie ou métier manuel de précision est appréciée. Les débutants se sont cependant acceptés.

0: vous intéresse, contactez l'agence Synergie Intérim de La Ferté-Bernard, numéro de l'offre France Travail, 207 WJSQ. Et enfin, l'entreprise Logimob de Conneré recherche un chauffeur livreur de cuisine aménagé, homme ou femme, pour un contrat à durée déterminée de 3 mois, 35 heures hebdomadaires. Vos missions principales seront la réception, le chargement du véhicule, la livraison de marchandises, ainsi que la réception contre remboursement. Vous vérifierez la qualité et la quantité des colis, chargerez les colis et les arrimerez. Vous livrerez la totalité de la commande. Vous occuperez également de l'entretien de votre véhicule. Les débutants sont acceptés. Si vous êtes intéressé, vous contactez l'entreprise Logimob Conneré. Numéro de l'offre France Travail, 207 VVJB.
1: Si l'une de ces offres vous intéresse, contactez France Travail sur son site internet francetravail.fr.
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2: Bonjour à toutes et à tous et soyez les bienvenus sur votre radio locale en génois bilurien. Vous écoutez Ornithorynque et jusqu'à 9h vous êtes avec Teddy dans votre matinale du week-end. Oui, je suis là avec vous tous les samedis de 6h45 à 9h et le dimanche, eh bien ce sera Emmeline comme tous les dimanches qui est avec nous. Pour l'instant, moi je vous propose évidemment la musique signée Ornithorynque, vos rubriques habituelles avec Patoche qui débarquera à partir de 7h. Bon, c'est enregistré, hein. Patoche ne se lèvera jamais à 7h. En tout cas, vous allez retrouver Philo Café avec Patoche tout à l'heure. On va retrouver vos animateurs évidemment préférés. Pour l'instant, c'est Nathalie et Lionel que l'on retrouve avec l'horoscope de ce début de journée. Passez une très belle journée avec Ornithorynque.
3: Bonjour à tous, nous fêtons Norbert aujourd'hui. Alors comment se présente votre ciel ?
4: Bélier, vous pourriez recevoir une bonne nouvelle ou entendre des compliments gratifiants.
3: Taureau, votre intuition ne vous fera pas défaut. N'hésitez pas à la suivre dans vos différents choix de la journée.
4: Gémeaux, petite difficulté de communication. Heureusement, votre sens accru du dialogue vous permettra d'aplanir rapidement les aspérités.
3: Cancer, tout prend racine en cette semaine. C'est le bon moment pour prendre des initiatives.
4: Lion, votre intuition sera bonne aujourd'hui, mais attention aux décisions prises dans l'émotion.
3: Vierge, beaucoup de projets intéressants pourront être mis sur pied aujourd'hui.
4: Balance, le temps filera à une vitesse grand V aujourd'hui. Il va falloir revoir votre emploi du temps.
3: Scorpion, vous êtes observateur. Oui, oui, vous attendez le meilleur moment pour agir ou dire ce que vous pensez.
4: Sagittaire, Mars vous invite aujourd'hui à faire le point sur vos désirs pour distinguer l'essentiel de l'accessoire.
3: Capricorne, la tentation vous guette, ne soyez pas dupe, faites attention à votre situation financière.
4: Verseau, Mercure vous donnera la possibilité de faire des rencontres importantes avec des gens ayant les mêmes objectifs que vous.
3: Enfin, Poisson, une ouverture professionnelle reste possible. C'est le bon moment pour saisir les opportunités. Alors foncez. Bonne journée à tous. Demain, vous penserez bien à fêter Gilbert.
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0: votre matinale, c'est pas trop tôt sur Ornithe Rhinque. Bonjour tout le monde, bienvenue si vous venez de débarquer en ce samedi 9 mai. Vous êtes avec Teddy, ensemble jusqu'à 9h comme tous les samedis matins. Et bien là, je vous propose un réveil tout en douceur avec Patoche. Tout de suite, c'est l'heure de le retrouver pour la rubrique philosophique de ce samedi matin. C'est Philo Café.
1: Un petit moment de détente ou de prise de tête, c'est l'heure du café. Je dirais même plus, du philo café. Allez, philo café. La meilleure philosophie relativement au monde est d'allier à son égard le sarcasme de la gaieté avec l'indulgence du mépris. Nicolas de Champfort, extrait de Maximes et pensées, caractères et anecdotes.

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1: 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C'est la matinale, c'est pas trop tôt. Dans un instant, le flash info.
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3: Et on commence avec la société Volatech de Champagné qui est actuellement à la recherche d'un assistant administratif ou d'une assistante administrative pour un contrat à durée indéterminée de 35 heures hebdomadaires. Vous gérez la prise en charge du standard téléphonique de l'entreprise. Vous gérez également l'ensemble de l'administration des ventes. Vous élaborez et suivrez les devis. Vous enregistrerez et suivrez les commandes clients. Vous suivrez également les délais et coordonnerez avec les services en interne l'établissement des factures. Vous gérez l'approvisionnement avec les fournisseurs. Vous entretiendrez des relations avec ces fournisseurs, dont une partie importante à l'étranger. Vous prendrez également en charge la gestion des stocks. DUT ou un titre professionnel en tant qu'assistant ou assistante administrative est demandé. 2 ans d'expérience sur un poste similaire est également requis. Si vous êtes intéressé, vous contactez l'entreprise Volatech de Champagné. Numéro de l'offre France Travail 207 XVXR. La société Steph Transport Le Mans est actuellement à la recherche d'un agent de saisie homme ou femme pour un contrat à durée déterminée de 6 mois, 35 heures hebdomadaires. C'est pour un poste à compter du 26 mai prochain. Vous collecterez et enregistrerez les informations clients en vous assurant de la conformité et la fiabilité des éléments retranscrits par les outils. Vous contrôlerez, corrigerez et informerez les services concernés en rapprochant les données saisies des flux documentaires, en rapprochant les données saisies des flux documentaires clients à l'arrivée des véhicules. Vous mettrez à disposition tous ces éléments et documents nécessaires aux opérations de transport et vous réaliserez diverses tâches administratives du service. Vous travaillerez du lundi au samedi à partir de 10h du matin. Une expérience de 1 an est demandée. Si vous êtes intéressé, vous contactez Audrey Militon de la société de transport Steph au Mans. Numéro de l'offre France Travail 207 XQQB. L'agence d'intérim Partner Le Mans est actuellement à la recherche de préparateurs de commandes hommes ou femmes pour des missions de très longue durée, 35 heures hebdomadaires, à pourvoir sur Allon. Vous préparerez les commandes dans un environnement réfrigéré à moins 20 degrés. Vous utiliserez un chariot élévateur. Vous acheminerez les palettes vers la zone d'expédition. Vous participerez également au nettoyage et à la propreté de l'entrepôt. Vous possédez idéalement vos cassettes 1A ou 1B. Si cette offre vous intéresse, vous contactez l'agence d'intérim Partner au Mans. Numéro de l'offre France Travail 207 XHPN. L'agence Synergie Intérim de La Ferté-Bernard recherche un opérateur en fabrication en maroquinerie homme ou femme pour une mission de 3 mois, 35 heures hebdomadaires à pourvoir sur Torigny-sur-Duy. Vous réaliserez les opérations de préparation, coupe, collage, assemblage et couture des pièces en cuir. Vous effectuerez le contrôle de qualité visuelle des produits finis. Vous veillerez à la conformité des éléments selon les fiches techniques et les gammes de fabrication. Vous utiliserez des machines à coudre industrielles et des outils de précision avec minutie. Une première expérience ou une formation en maroquinerie, couture, sellerie ou métier manuel de précision est appréciée. Les débutants se sont cependant acceptés. Si cette offre vous intéresse, contactez l'agence Synergie Intérim de La Ferté-Bernard. Numéro de l'offre France Travail 207 WJSQ. Et enfin, l'entreprise Logimob de Conneret recherche un chauffeur livreur de cuisine aménagé homme ou femme pour un contrat à durée déterminée de 3 mois, 35 heures hebdomadaires. Vos missions principales seront la réception, le chargement du véhicule, la livraison de marchandises, ainsi que la réception contre remboursement. Vous vérifierez la qualité et la quantité des colis, chargerez les colis et les arrimerez. Vous livrerez la totalité de la commande. vous occuperez également de l'entretien de votre véhicule. Les débutants sont acceptés. Si vous êtes intéressé, vous contactez l'entreprise Logimob Conneré. Numéro de l'offre France Travail 207 V V J B.
2: Si l'une de ces offres vous intéresse, contactez France Travail sur son site internet francetravail.fr.

0: Il est 7h15, soyez les bienvenus sur l'antenne de votre radio locale. Vous êtes sur Ornithorynque, c'est la matinale C'est pas trop tôt qui continue avec le flash info de la rédaction d'Ornithorynque tout de suite.
1: Bonjour à tous, Gérald Darmanin présente ses excuses à la famille de Liana. Invité hier soir aux 20h de TF1, le ministre de la Justice dénonce un immense échec dans le traitement du dossier du principal suspect. Il reconnaît des défaillances alors que cet homme a été mis en cause à plusieurs reprises dans des affaires sexuelles impliquant des mineurs sans jamais être placé en garde à vue. Le garde des Sceaux qui se dit prêt à prendre des sanctions contre certains magistrats pour faute professionnelle si leur responsabilité est avérée. Les résultats de l'enquête administrative sont attendu d'ici 15 jours. Les résultats de l'autopsie sont tombés hier soir. Le corps retrouvé jeudi dans le Gers est bien celui de la fillette de 11 ans. Les causes du décès ne sont pour le moment pas établies. Des analyses complémentaires ont été demandées. Demain, une marche blanche en hommage à Liana est prévue à Florence dans le Gers à partir de 15h. Dans l'actualité également, fin de l'isolement pour la plupart des cas contacts d'antivirus. Une vingtaine de Français vont pouvoir sortir de l'hôpital ce samedi. Ils avaient emprunté le même vol que la croisiériste néerlandaise décédée du virus en avril dernier. La Française hospitalisée à Paris après avoir été testée positive est toujours en réanimation dans un état stable. À l'étranger, des explosions entendues ce matin dans plusieurs pays du Golfe. Les gardiens de la Révolution annoncent avoir frappé des bases ennemies. Le Koweït et le Bahreïn, deux pays qui hébergent d'importantes bases militaires américaines, ont déclenché des alertes aériennes. Le pape Léon XIV débute sa visite en Espagne. Il va sillonner le pays pendant presque une semaine de Madrid à Barcelone en passant par les îles Canaries. Un événement pour les catholiques espagnols qui n'avaient plus reçu la visite d'un pape depuis 2011 et la venue de Benoît XVI. Et puis un mot de foot, les Françaises se relancent dans la course à la qualification pour la Coupe du Monde 2027. L'équipe de France féminine a battu la Pologne 2-0 hier soir. Les Bleus prennent provisoirement la tête du groupe B avant le match entre l'Irlande et les Pays-Bas programmé ce soir. Voilà pour l'info, excellente matinée à tous.

0: passez une agréable journée à l'écoute de votre matinale, c'est pas trop tôt. Vous êtes avec Teddy. Dans un instant, on va aller faire un tour dans une commune sartoise avec Yves pour la rubrique Sartoisement Vôtre. Pour l'instant, c'est Nathalie que l'on retrouve avec une rubrique pour se mettre en forme dès le matin. Quelques informations beauté, éventuellement. C'est Tous en Forme tout de suite.
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2: Les plantes dépuratives utilisées depuis des siècles pour stimuler les organes d'élimination. Ces plantes agissent en douceur pour purifier le corps des excès et des toxines. Les plantes dépuratives et détoxifiantes sont des végétaux qui soutiennent le travail des principaux émonctoires, les reins, le foie et les intestins. Elles possèdent souvent des propriétés diurétiques qui augmentent la sécrétion urinaire et limitent la rétention d'eau. Des vertus hépatoprotectrices qui stimulent le foie et qui favorisent la production de bile. Les principaux bienfaits des plantes dépuratives. Stimule l'activité hépatique, aide le foie à mieux filtrer et éliminer les toxines. Favorise la fonction rénale, soutienne l'élimination de l'eau et des déchets par les urines. Améliore le transit intestinal, facilite l'évacuation des déchets digestifs. Réduise la rétention d'eau grâce à leurs propriétés diurétiques naturelles. Soutienne les cures détox en accompagnant le processus naturel d'élimination. Améliore l'éclat de la peau en agissant de l'intérieur via les émonctoires. Renforce le système immunitaire en réduisant la charge toxique globale de l'organisme. Les plantes dépuratives et détox. Le pissenlit stimule la bile diurétique efficace. L'ortie, drainante, reminéralisante. Le bouleau active l'élimination rénale. Le radis noir stimule la bile, favorise la détox hépatique. Le chardon marie protège et régénère les cellules du foie. L'artichaut cholérétique améliore la digestion. Le romarin, tonique hépatique, facilite la digestion. La chlorelle capte les métaux lourds, détox intestinal et hépatique. La bardane détoxifie la peau et soutient le foie. Le fenouil, digestion, anti-ballonnement, drainage digestif. Enfin, les queues de cerise, diurétique douce, élimination de l'eau. Boire des tisanes de plantes dépuratives est l'une des manières les plus simples et naturelles de profiter de leurs bienfaits. L'ortie, le pissenlit ou la bardane sont particulièrement appréciés en cure, notamment aux intersaisons. 1 à 3 tasses par jour pendant 2 à 3 semaines suffisent généralement à relancer en douceur les fonctions d'élimination. De nombreuses plantes dépuratives trouvent aussi leur place dans l'alimentation quotidienne. Le fenouil, le radis noir ou encore le curcuma sont des alliés bien-être qui soutiennent la digestion et l'élimination des toxines.
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0: Bonjour. Aujourd'hui, nos pas nous mènent au nord du Mans, à la rencontre des Bazogiens, les 3800 habitants de La Bazoge, attestés sous la forme Basel Giaca en 1061. Bazoge est issu du latin basilica, désignant un marché, puis une église. Ne pas confondre avec son homonyme dans la Manche, ni avec Bazouge, Cré-sur-Loire, et la commune déléguée Bazouge-sur-le-Loire. Bourg rural, La Bazoge est bordée par Saint-James-sur-Sarthe, Saint-Jean-d'Assé, Souillé, La Guierche, Neuville-sur-Sarthe, Saint-Saturnin, La Milès, La Chapelle-Saint-Fray et Sainte-Sabine-sur-Longève. Pour le plaisir de visiter, direction l'église Notre-Dame et Sainte-Barbe, de style gothique, 12e siècle, mais romane à l'origine. À noter, la présence d'un site paléo-métallurgique est exception, constitué de fours d'extraction de minerais de fer, issus des grès roussards, d'époque gauloise dont une réplique est exposée au musée Carré Plantagenet au Mans. Ces fours en argile, légèrement enterrés lors de leur construction, étaient de types différents, usage unique ou multiple, à scories piégées ou à écoulement des scories. Un ensemble de puits d'extraction de minerais au sud-ouest de la commune forme un site minier conséquent, attestant de la vigueur de cette métallurgie dans le pays du Mans, grâce à des gisements de minerais de fer de type cénomanien et tertiaire, des forêts suffisantes pour fournir le charbon de bois, indispensable combustible pour la réduction du minerai par la méthode directe, la demande en fer étant forte. À cette période fut érigé un temple qui se situe sous les fondations de l'église. La Bazoge se situe sur l'ancienne voie romaine qui reliait le Mans à Vieux, près de Caen, voie jalonnée de bornes dites légères qui ont été christianisées. Plusieurs se trouvent dans la rue des Bleuets et celle de la Sauvagère. Le pont du tramway, avec l'ancienne levée de terre qui se retrouve au milieu du plan d'eau voisin, ce pont est un vestige du chemin de fer d'intérêt local à voie étroite, géré par la compagnie des tramways de la Sarthe créée en 1883. La desserte de la Bazoge fonctionna de 1915 à 1943. Le petit train passait par la chapelle Saint-Aubin, Saint-Saturnin, La Milès, Aigné, La Bazoge, Saint-Jean-d'Assé, Saint-Marceau, Assil-Riboul, Le Tronchet, Verny et s'arrêtait à la gare de Ségri, déjà construite sur la ligne Mamers-La Hutte, Fresnay, Ciel-Guillaume. La Bazoge est jumelée avec Martfeld en Allemagne et Bardenay en Angleterre. Et pour les plus sportifs, une course à pied est organisée tous les ans, le Trail des Forges. Fin de cette balade à La Bazoge, mais nous nous retrouvons très vite pour une nouvelle déambulation sartoise. À bientôt, et sartoisement vôtre.
1: Dans un instant, sur l'antenne de votre radio locale Ornithorynque, on va retrouver l'horoscope de Nathalie et Lionel qui arrive juste après. 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
3: Le samedi 20 juin, c'est la fête au village à partir de 19h au stade de Coudrecieux. Avec un repas champêtre et un concert de terroir musical, suivi d'un feu d'artifice à partir de 23h et d'une animation DJ. Dans le cadre des animations du comice agricole du canton de Bouloir à Val-de-la-Hune, rendez-vous pour une rando ferme le dimanche 31 mai au départ du stade de Vaudoire à partir de 7h30. Le parcours proposé fait 13 km. Buvette et restauration rapide sur place avec des produits locaux.
4: Le samedi 13 juin, son et lumière à Semur-en-Vallon. Un repas vous est proposé, place des Jardins Judas, à partir de 19h30, sur réservation au 06 79 13 18 70 et animé par un DJ. Entrée gratuite et grand feu d'artifice, tiré à 23h au château, le classique fait son cinéma.
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0: Allez, ça fait déjà une heure qu'on est ensemble sur Ornithorynque. Pour la matinale, c'est pas trop tôt. J'espère que vous allez bien en ce samedi matin. Il est l'heure de retrouver la rubrique qu'on a déjà retrouvée il y a une heure. Pour celles et ceux qui ne l'ont pas entendue, c'est l'heure de votre horoscope de ce samedi matin.
1: Bonjour à tous, nous fêtons Norbert aujourd'hui. Alors comment se présente votre ciel ?
2: Bélier, vous pourriez recevoir une bonne nouvelle ou entendre des compliments gratifiants.
1: Taureau, votre intuition ne vous fera pas défaut, n'hésitez pas à la suivre dans vos différents choix de la journée.
2: Gémeaux, petite difficulté de communication. Heureusement, votre sens accru du dialogue vous permettra d'aplanir rapidement les aspérités.
1: Cancer, tout prend racine en cette semaine, c'est le bon moment pour prendre des initiatives.
2: Lion, votre intuition sera bonne aujourd'hui, mais attention aux décisions prises dans l'émotion.
1: Vierge, beaucoup de projets intéressants pourront être mis sur pied aujourd'hui.
2: Balance, le temps filera à une vitesse grand V aujourd'hui. Il va falloir revoir votre emploi du temps.
1: Scorpion, vous êtes observateur. Oui, vous attendez le meilleur moment pour agir ou dire ce que vous pensez.
2: Sagittaire, Mars vous invite aujourd'hui à faire le point sur vos désirs pour distinguer l'essentiel de l'accessoire.
1: Capricorne, la tentation vous guette, ne soyez pas dupe, faites attention à votre situation financière.
2: Verseau, Mercure vous donnera la possibilité de faire des rencontres importantes avec des gens ayant les mêmes objectifs que vous.
1: Enfin, Poisson, une ouverture professionnelle reste possible. C'est le bon moment pour saisir les opportunités. Alors foncez. Bonne journée à tous. Demain, vous penserez bien à fêter Gilbert.

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0: Bonjour tout le monde, bienvenue, vous êtes sur Ornithorynque. Il est 8h05, bientôt hein, sur votre radio locale. On va parler emploi d'ici quelques minutes avec la rubrique emploi de ce samedi matin. On va retrouver le journal d'information en 5 minutes tout à l'heure à 8h15. Patoche sera présent pour la rubrique écran large. Yves va être de retour. Et bah pour l'instant c'est Corinne qu'on va retrouver. Oui, un peu de voix féminine dans la rubrique l'idée positive du jour de ce samedi matin. Soyez les bienvenus, c'est votre matinale, c'est pas trop tôt. Vous êtes avec Teddy.
1: L'idée positive du jour avec Coco.
2: La paresse est utile à cause de l'effort qu'elle demande pour être surmontée. Tristan Bernard.
1: C'était l'idée positive du jour.

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1: Et on commence avec la société Volatech de Champagnier qui est actuellement à la recherche d'un assistant administratif ou d'une assistante administrative pour un contrat à durée indéterminée de 35 heures hebdomadaires. Vous gérez la prise en charge du standard téléphonique de l'entreprise. Vous gérez également l'ensemble de l'administration des ventes. Vous élaborez et suivrez les devis. Vous enregistrerez et suivrez les commandes clients. Vous suivrez également les délais et coordonnerez avec les services en interne l'établissement des factures. Vous gérez l'approvisionnement avec les fournisseurs. Vous entretiendrez des relations avec ces fournisseurs, dont une partie importante à l'étranger. Vous prendrez également en charge la gestion des stocks. DUT ou un titre professionnel en tant qu'assistant ou assistante administrative est demandé. 2 ans d'expérience sur un poste similaire est également requis. Si vous êtes intéressé, vous contactez l'entreprise Volatech de Champagnier. Numéro de l'offre France Travail 207 X V X R. La société Steph Transport Le Mans est actuellement à la recherche d'un agent de saisie homme ou femme pour un contrat à durée déterminée de 6 mois, 35 heures hebdomadaires. C'est pour un poste à compter du 26 mai prochain. Vous collecterez et enregistrerez les informations clients en vous assurant de la conformité et la fiabilité des éléments retranscrits par les outils. Vous contrôlerez, corrigerez et informerez les services concernés en rapprochant les données saisies des flux documentaires, en rapprochant les données saisies des flux documentaires clients à l'arrivée des véhicules. Vous mettrez à disposition tous ces éléments et documents nécessaires aux opérations de transport et vous réaliserez diverses tâches administratives du service. Vous travaillerez du lundi au samedi à partir de 10h du matin. Une expérience de 1 an est demandée. Si vous êtes intéressé, vous contactez Audrey Militon de la société de transport Steph au Mans. Numéro de l'offre France Travail 207 X Q Q B. L'agence d'intérim Partner Le Mans est actuellement à la recherche de préparateurs de commandes hommes ou femmes pour des missions de très longue durée, 35 heures hebdomadaires, à pourvoir sur Allon. Vous préparerez les commandes dans un environnement réfrigéré à moins 20 degrés. Vous utiliserez un chariot élévateur. Vous acheminerez les palettes vers la zone d'expédition. Vous participerez également au nettoyage et à la propreté de l'entrepôt. Vous possédez idéalement vos CACES 1A ou 1B. Si cette offre vous intéresse, vous contactez l'agence d'intérim Partner au Mans. Numéro de l'offre France Travail 207 X H et N. L'agence Synergie Intérim de La Ferté-Bernard recherche un opérateur en fabrication en maroquinerie homme ou femme pour une mission de 3 mois, 35 heures hebdomadaires à pourvoir sur Torigny-sur-Duye. Vous réaliserez les opérations de préparation, coupe, collage, assemblage et couture des pièces en cuir. Vous effectuerez le contrôle de qualité visuelle des produits finis. Vous veillerez à la conformité des éléments selon les fiches techniques et les gammes de fabrication. Vous utiliserez des machines à coudre industrielles et des outils de précision avec minutie. Une première expérience ou une formation en maroquinerie, couture, sellerie ou métier manuel de précision est appréciée. Les débutants sont cependant acceptés. Si cette offre vous intéresse, contactez l'agence Synergie Intérim de La Ferté-Bernard. Numéro de l'offre France Travail 207 W J S Q. Et enfin, l'entreprise Logimob de Conneré recherche un chauffeur livreur de cuisine aménagé homme ou femme pour un contrat à durée déterminée de 3 mois, 35 heures hebdomadaires. Vos missions principales seront la réception, le chargement du véhicule, la livraison de marchandises, ainsi que la réception contre remboursement. Vous vérifierez la qualité et la quantité des colis, chargerez les colis et les arrimerez. Vous livrerez la totalité de la commande. Vous occuperez également de l'entretien de votre véhicule. Les débutants sont acceptés. Si vous êtes intéressé, vous contactez l'entreprise Logimob Conneré. Numéro de l'offre France Travail 207 V V J B.
2: Si l'une de ces offres vous intéresse, contactez France Travail sur son site internet francetravail.fr.
1: Bonjour à toutes et à tous, soyez les bienvenus, vous êtes sur Ornithorynque, il est 8h15. D'ici quelques minutes, on va retrouver Patoche pour la rubrique Écran large, on parlera de cinéma. Pour l'instant, c'est l'heure de retrouver l'actualité nationale et internationale, le journal d'info en 5 minutes sur Ornithorynque.
3: Bonjour, bonjour à tous. Il se dit prêt à prendre des sanctions devant de telles défaillances. Gérald Darmanin dénonce à son tour un échec de la justice après la mort de Liana. Le garde des Sceaux qui a présenté hier ses excuses à la famille de la victime. Une affaire qui relance le débat autour de la protection des enfants victimes de violences sexuelles. La Fédération France Victimes réclame un Grenelle national sur les crimes commis contre les mineurs. Et puis, une invitée surprise en finale de Roland-Garros, la Polonaise Maja Walinska a connu un parcours incroyable. Issue des qualifications, elle affronte cet après-midi la Russe Mira Andreeva, 8e joueuse mondiale. L'épilogue tragique après une semaine de recherche dans le Gers. Le corps retrouvé jeudi dans un silo agricole est bien celui de la petite Liana, 11 ans, enlevée à la sortie de son collège à Florence. Les résultats de l'autopsie ne permettent pas, en revanche, à ce stade, de déterminer les causes de la mort de la fillette. Une affaire qui suscite une vive émotion dans toute la France, mais aussi beaucoup de colère, alors que le principal suspect avait déjà fait l'objet de plusieurs signalements et même de plaintes pour viol sur mineur. Nous avons failli, a reconnu hier soir le ministre de la Justice, Gérald Darmanin, aux 20h de TF1.
4: Aujourd'hui, l'institution judiciaire, elle n'a pas su protéger cette petite fille. J'en tirerai toutes les conséquences et au nom de la justice, comme ministre, je veux présenter mes excuses à cette famille et aux Français qui sont légitimement choqués, terrifiés de voir de telles défaillances. Donc nous en tirons toute conclusion, bien évidemment dans le fonctionnement de la justice. Nous devons aussi mobiliser l'ensemble des services de l'État pour que plus jamais une voix de l'enfant, on le dit depuis plusieurs mois désormais, je l'ai dit moi-même, ne soit tue ou ne soit pas suivie par les adultes.
3: Une enquête administrative a été ordonnée. Les premières conclusions seront communiquées le 19 juin. Si des dysfonctionnements sont confirmés, le ministre de la Justice affirme qu'il prononcera des sanctions pour faute professionnelle. Face à cet aveu d'échec, l'association France Victimes et l'appel de son côté a lancé un Grenelle national sur les crimes commis sur les mineurs. Le but, rassembler les acteurs de la justice et de la protection de l'enfance pour engager une vraie stratégie nationale. Anne-Sophie Gavrilov, porte-parole de France Victimes, met en avant les lenteurs judiciaires dans ce type de dossier.
5: On voit que le temps de la justice ou le temps des experts est quelque chose de long déjà pour les adultes. Pour les enfants, ça l'est encore plus. Donc vraiment revoir ces délais de procédure. Mais à chaque temps, on doit être en capacité de prendre en compte cette parole et surtout de respecter la victime. L'échec, il est collectif aujourd'hui. Et maintenant, il faut vraiment renforcer la protection des mineurs et mettre en place des dispositifs qui permettent d'aller plus vite, d'être plus efficace dans la protection des enfants.
3: Enfin, notez qu'une marche blanche en hommage à Liana est prévue demain à Florence dans le Gers. Des appels à se rassembler lundi soir devant les tribunaux en France ont également été lancés par plusieurs associations. Dans le reste de l'actualité, les gardiens de la Révolution annoncent avoir frappé des bases ennemies dans le Golfe. L'Iran a tiré 7 missiles sur le Koweït et Bahreïn selon l'armée américaine. Le chef de la diplomatie iranienne appelle pendant ce temps le président libanais à sauver son pays contre son vrai ennemi Israël. Les discussions se poursuivent entre Bouygues, Free et Orange pour le rachat de SFR. Les quatre opérateurs se donnent jusqu'à dimanche pour finaliser un accord. Si SFR est racheté, ses concurrents se partageront ses clients. Le secteur reviendrait alors à 3 opérateurs du jamais vu depuis 2012 et l'arrivée de Free sur le marché. On passe au sport, on connaît l'affiche de la finale de Roland-Garros. Le numéro 3 mondial, Alexander Zverev, affrontera Flavio Cobolli. L'Italien qualifié sans jouer hier après le forfait de son compatriote Matteo Arnaldi. À suivre cet après-midi, la finale dames, là aussi une finale inédite entre la Russe Mira Andreeva, 8e joueuse mondiale, qui n'avait jamais fait mieux qu'une demi-finale en Grand Chelem, et la Polonaise Maja Walinska, une joueuse sur laquelle il était bien difficile de miser avant le début de la quinzaine, Christophe Miedougé.
6: Oui, la joueuse de 24 ans n'avait fait que quelques passages éclairs dans les 4 tournois du Grand Chelem, atteignant une fois les 32e de finale à Wimbledon. Wimbledon en 2022. Au 114e rang du classement WTA avant le début de ce Roland-Garros, elle a dû passer par les qualifications et elle sera aujourd'hui la toute première issue de ses tours préliminaires à disputer la finale. Maja Rawalinska, gauchère, surprend par son jeu très varié, très difficile à contrer. Elise Mertens ou Diane Parry, qu'elle a éliminée, peuvent en témoigner. Difficile en effet de miser sur elle avant ce tournoi, d'autant qu'elle avait arrêté le tennis en 2021, victime d'une dépression. Elle a refait surface progressivement et pourrait bien entrer dans l'histoire cet après-midi.
3: La finale dames de Roland-Garros à suivre cet après-midi à 15h. Et puis du basket pour finir, nouvelle défaite pour San Antonio en finale NBA. Les Spurs de Victor Wembanyama se sont inclinés de justesse 104-105 cette nuit face aux New York Knicks lors du deuxième match de la série. La franchise texane mal embarquée alors que les deux prochains matchs se tiendront à New York. Voilà pour l'info. Excellente matinée à tous.
7: Allez, il y a quelques instants, on parlait de l'information nationale et internationale sur l'antenne de votre radio locale Ornithorynque. Et bien pour l'instant, c'est l'heure de se retrouver avec l'information cinématographique. Voici la rubrique Écran large, présentée par Patoche.
8: L'actualité du cinéma, c'est sur Écran large. Salut à tous, bienvenue dans votre chronique cinéma. Salut Yves.
9: Salut Patoche, bonjour tout le monde.
8: Accroche-toi à ton fauteuil, dans cette chronique on va présenter deux films d'horreur.
9: Oh là là.
8: Deux films en sortie nationale ce mercredi 3 juin. Alors le premier, c'est pas vraiment complètement un film d'horreur, hein, puisque c'est aussi une comédie, hein, on peut le dire. C'est Scary Movie. Ah, vous allez me dire, ah, c'est le même que dans 2000. Ben non, il y a 26 ans, effectivement, sortait Scary Movie. Là, il n'y a pas de numéro, mais on arrive quand même au numéro 6. Hein.
9: Ah oui, quand même.
8: Ah bah oui, oui. Avec un autre réalisateur, Michael Tides, avec Marlon Wayans, Sean Wayans et Anna Faris. Le petit résumé, ben je t'écoute, hein, il est assez court.
10: 26 ans après avoir échappé à un tueur masqué étrangement familier, Ghostface, les héros emblématiques de la saga sont de nouveau dans la ligne de mire du meurtrier et aucune franchise de films d'horreur n'est à l'abri.
8: On n'est pas à l'abri de cette bande-annonce, alors on écoute.

0: Elle s'est fait poignarder.
1: Pourquoi elle d'abord? Les pronoms inclusifs, ça vous dit rien? C'est Yael, s'est fait poignarder.
2: Nous revoilà.
3: Il y a un tueur en série dans la nature.
4: Bonsoir, Marty.
5: Ça fait longtemps que je me prépare pour ce moment.
6: Bonjour, maman. T'as une sale gueule.
7: Cindy? On fait un câlin.
8: J'aimerais beaucoup, mais je suis devenue républicaine. Du coup, je devrais être raciste.
9: Oh, ma fille, je crois que tous les blancs sont racistes de toute façon. Allez.
8: Bon, d'accord.
10: Salutations, on a entendu parler d'une petite fête d'Halloween. On vient boire, jouer de la musique pourrie et faire des trucs à moitié gay.
11: Pourquoi qu'à moitié gay?
12: Laisse-toi engloutir.

0: N'oublie pas de lui dire merci.
1: C'est quoi cette...
2: Au secours, s'il vous plaît! Aidez-moi!
3: Pétasse! On est en pause! Alors va faire ta gym ailleurs, moi je reste ici à déguster mon falafel et mes coins de porc grillés, bitch!
4: Scary Movie, c'est dans toutes vos salles à partir de ce mercredi 3 juin 2026. Alors je te dirais tout de suite, Yves, que j'ai pas vu les autres Scary Movie. Je crois que j'ai dû voir le 1, peut-être des extraits ou des appages du 2 et de quelques-uns. Mais bon, faut dire d'abord que Scary Movie, c'est une parodie hein, de tous les films d'horreur, notamment Scream.
5: Oui.
4: Hein. Et puis, bah voilà, moi les films à rallonge comme ça, même si la licence peut être bonne, ça me lasse un petit peu. Je sais pas si ça mérite 6 films pour avoir toujours le même type de blagues, les mêmes types de meurtres. Donc bon, j'ai bien rigolé par moment parce que c'est vraiment décalé. Le gars il tue quelqu'un, les gens autour ils s'en fichent complètement. C'est aussi quelque chose sur l'indifférence des gens dans ce film d'horreur. Et bon bah ouais, c'est drôle et puis c'est ça. Il y a bien les scare jump et tout ça pour faire le bon film d'horreur. Donc allez pour les fans.
5: Oui, parce que c'est vrai que c'est annoncé justement dans le synopsis, on retrouve bah un peu toutes les séries dedans. Donc comme depuis 26 ans, il y a eu quand même de nouveaux personnages de films d'horreur qui sont apparus. La toute première scène, on voit Annabelle, la poupée.
4: Oui, tout à fait.
5: Et on retrouve justement Ghostface, mais on aperçoit deux trois autres. On dit
4: Jason,
5: tiens,
4: je crois.
5: Il y a Jason, on voit l'un des types de Massacre à la tronçonneuse.
4: Oui.
5: Et en même temps, ça surfe sur l'actualité du moment, ou avec les pronoms non genrés, avec le fait que ça soit les républicains qui sont passés au pouvoir aux États-Unis et que donc normalement tous les blancs sont racistes. Mais allez, on fait des blagues sur tout, sur rien. Donc justement, il y a ce côté décomplexé qui,
4: oui.
5: Voilà, on revient sur le côté, on peut rire de tout parce qu'on était, on est arrivé quand même dans une société où maintenant on réfléchit à ce qu'on peut dire, ce qu'on peut rigoler ou pas, avec qui. Voilà, ça fait du bien de se dire on peut rigoler de tout, ça devient absurde, c'est pas plus mal.
4: Tout à fait, c'est le côté absurde de ce film qui est plutôt sympathique.
5: Oui.
4: Le deuxième est beaucoup moins sympathique.
5: Et pas absurde.
4: Ça s'appelle Zacharine, ou Saccharine d'ailleurs, de Nathalie Erika James, avec Midori Francis, Daniel McDonald et Madeleine Madden. Le petit résumé, c'est très court. Bon appétit.
6: Une étudiante en médecine mal dans son corps se met à consommer une étrange gélule pour perdre du poids, libérant une force surnaturelle qui envahit de plus en plus son quotidien.
4: Eh ben, je sais pas si ça va m'envahir, mais en tout cas, avant d'aller gerber, eh bien, on écoute la bande-annonce.

0: pense que je vais m'inscrire à un programme.
1: C'est-à-dire ?
0: Un programme de sport à la salle. Si vous n'arrivez pas à perdre du poids, c'est parce que vous ne savez pas vous contrôler.
2: Ces généreux donneurs seront vos premiers patients.
0: C'est en majorité du...

Mais dis-moi, tu n'as pas vraiment pris ces pilules. Peu importe le raccourci que tu essaies de prendre, c'est une très mauvaise idée.

0: Saccharine, c'est dans toutes vos salles ce mercredi 3 juin. Alors c'est quoi la saccharine? C'est une sorte de faux sucre, hein, c'est ça?
1: C'est ça, c'est, ouais. Ça me fait penser au saccharose et donc je crois que c'est un faux sucre et donc un complément alimentaire. Peut-être un peu synthétique.
0: Oui, certainement. Oui, c'est synthétique de toute façon. Alors voilà, c'est une jeune femme qui en surpoids, qui est boulimique, qui vomit ce qu'elle mange et elle veut absolument perdre du poids. Donc elle s'inscrit à la salle de sport. C'est pas très efficace. Et puis lors d'une, je sais pas, d'une autopsie, enfin je sais pas, elle va dans un laboratoire, fait peut-être des études de sciences légistes et au moment de découper un corps, elle récupère une substance et elle va la manger. Donc elle mange des morts finalement. Mmh. Hein. Et là-dessus, elle va avoir des cauchemars. Des forces incontrôlées qui vont s'occuper de son cas et peut-être aussi de celui de son entourage. Bon, moi, j'ai vraiment pas accroché. Rien n'est sympathique dans ce film, donc c'est pas pour moi. Salut, Saccharine.
1: Bah, on est dans le monde du paraître et toute personne qui, tout d'un coup, ne correspond pas au code de la mode actuelle d'être une demoiselle fine et compagnie, parce que elle est pas vraiment en surpoids. Elle a peut-être quelques rondeurs, mais il suffit que
0: Elle est boulimique,
1: mais avec quelques rondeurs. Elle n'est pas non plus obèse, morbide, qu'on pourrait dire. Voilà, elle a ce besoin de devoir maigrir pour améliorer sa santé. Mais en plus, elle est justement dans la médecine, donc elle sait comment le corps fonctionne. Et elle suit une coach virtuelle sur Internet qui donne quelques méthodes. Et voilà, le problème, c'est ça aussi, c'est comment ne pas être... emmenée vers quelque chose par quelqu'un qu'on ne sait pas s'il est réellement dans le domaine. Elle est dans la médecine. C'est un peu surprenant qu'elle se laisse tenter par un régime un peu farfelu qui en plus devient délétère pour elle. Parce que si j'ai bien compris, c'est même de la cendre dans la gélule.
0: Oui,
1: c'est
0: tout à fait. Donc de corps cramé. Enfin,
1: c'est
0: voilà.
1: Ça. Donc
0: voilà.
1: On est bien dans le domaine de l'horreur, mais également dans l'horreur du quotidien pour certaines personnes de devoir plaire à tout le monde selon des codes. Oui. Qui, on va dire, sont superflus.
0: Oui, c'est absolument, on veut donner un message, on peut donner celui-là, mais je pense que tout ça, c'est un peu gratuit. Bon, allez, voilà pour les deux films que je vais vous présenter. Si je devais aller voir un film d'horreur, ce serait plutôt Scary Movie.
1: Oui, parce que c'est une comédie.
0: Tout à fait, avant tout. Voilà, merci Yves.
1: Salut Patoche, au revoir tout le monde.
0: Salut.

0: Vous avez peut-être loupé la première diffusion de la rubrique Sartoisement Vôtre de ce samedi matin, tout à l'heure à 7h30 avec Yves. Eh bien, c'est l'heure de retrouver cette rubrique une nouvelle fois sur Ornithorynx.
1: Bonjour. Aujourd'hui, nos pas nous mènent au nord du Mans, à la rencontre des Bazogiens, les 3800 habitants de La Bazoge, attestés sous la forme Basel Giaca en 1061. Bazoge est issu du latin basilica, désignant un marché, puis une église. Ne pas confondre avec son homonyme dans la Manche, ni avec Bazouge, Cré-sur-Loire, et la

0: meubles, légèrement enterrés lors de leur construction, étaient de types différents. Usage unique ou multiple, à scories piégées ou à écoulement des scories. Un ensemble de puits d'extraction de minerais au sud-ouest de la commune forme un site minier conséquent, attestant de la vigueur de cette métallurgie dans le pays du Mans, grâce à des gisements de minerais de fer de type cénomanien et tertiaire, des forêts suffisantes pour fournir le charbon de bois, indispensable combustible pour la réduction du minerai par la méthode directe, la demande en fer étant forte. À cette période fut érigé un temple qui se situe sous les fondations de l'église. La Bazoge se situe sur l'ancienne voie romaine qui reliait le Mans à Vieux, près de Caen, voie jalonnée de bornes dites légères qui ont été christianisées. Plusieurs se trouvent dans la rue des Bleuets et celle de la Sauvagère. Le pont du tramway, avec l'ancienne levée de terre qui se retrouve au milieu du plan d'eau voisin, ce pont est un vestige du chemin de fer d'intérêt local à voie étroite, géré par la compagnie de tramway de la Sarthe créée en 1883. La desserte de la Bazoge fonctionna de 1915 à 1943. Le petit train passait par la chapelle Saint-Aubin, Saint-Saturnin, La Milesse, Aigné, La Bazoge, Saint-Jean-d'Assé, Saint-Marceau, Assil-Riboul, Le Tronchet, Verny et s'arrêtait à la gare de Ségri, déjà construite sur la ligne Mamers, La Hutte, Fresnay, Ciel-Guillaume. La Bazoge est jumelée avec Martfeld en Allemagne et Bardenay en Angleterre. Et pour les plus sportifs, une course à pied est organisée tous les ans, le Trail des Forges. Fin de cette balade à La Bazoge, mais nous nous retrouvons très vite pour une nouvelle déambulation sartoise. À bientôt, et sartoisement vôtre.
1: Il y a quelques minutes sur Ornithorin qu'on a été faire un tour en Sarthe avec Sartoisement Vôtre, la rubrique de Yves que vous pourrez également retrouver tout à l'heure à 13h30 et à 19h en rediffusion sur l'antenne de votre radio locale Ornithorin. Et bien là aussi on va faire un tour en Sarthe avec les sorties de ce week-end et des jours à venir dans la rubrique Venez Nombreux.
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3: L'association du patrimoine de l'Orouet, Pays de Lucé, organise son concert dans l'église de Saint-Vincent-du-Leroué le samedi 6 juin à 20h45. La soirée sera animée par le quartet Naya Samba Jazz.
4: Le samedi 6 juin et le dimanche 7 juin, portes ouvertes et visite du refuge de la Moiterie à Tresson. Au programme visite du refuge, pêche à la ligne, exposant associations créateurs et produits locaux, animation enfants et châteaux gonflables. Venez en famille pour un week-end convivial au cœur de la nature. Pour tout renseignement, 06 26 33 07 40 ou sur le site internet refuge les fermes du miracle des rescapés.com avec un tiret entre chaque mot. Le dimanche 7 juin, vide-grenier plein air à Parigné-l'Évêque. Rendez-vous de 8h à 17h30 au parking du foyer loisirs, organisé par l'association Loisirs, Découverte et Partage. Pour tout renseignement, 09 53 56 73 27.
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0: Belle matinée, vous êtes sur Ornithorynque, c'est pas trop tôt, avec une musique diverse et variée. Là par contre, je sais qu'on va vous passer du rock qui crache. Une dose de rock, tout de suite, avec Luc.
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2: Welcome ladies and gentlemen. Votre dose de rock du jour sur Ornithorynque, c'est The Answer, avec le titre « West Your Tears ».

0: Waste Your Tears de The Answer. C'était votre dose de rock pour aujourd'hui. 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C'était une dose de rock.
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0: Allez, c'est pas trop tôt, c'est bientôt fini pour ce samedi matin, avant de retrouver la suite de la programmation sur Ornithorin, qu'on va se retrouver au cœur de l'album d'ici quelques instants avec la rediffusion de l'album de la semaine. Mais pour l'instant, c'est l'heure de retrouver Nathalie et Lionel pour l'horoscope de ce samedi.
1: Bonjour à tous, nous fêtons Norbert aujourd'hui. Alors comment se présente votre ciel ?
2: Bélier, vous pourriez recevoir une bonne nouvelle ou entendre des compliments gratifiants.
1: Taureau, votre intuition ne vous fera pas défaut. N'hésitez pas à la suivre dans vos différents choix de la journée.
2: Gémeaux, petite difficulté de communication. Heureusement, votre sens accru du dialogue vous permettra d'aplanir rapidement les aspérités.
1: Cancer, tout prend racine en cette semaine. C'est le bon moment pour prendre des initiatives.
2: Lion, votre intuition sera bonne aujourd'hui, mais attention aux décisions prises dans l'émotion.
1: Vierge, beaucoup de projets intéressants pourront être mis sur pied aujourd'hui.
2: Balance, le temps filera à une vitesse grand V aujourd'hui. Il va falloir revoir votre emploi du temps.
1: Scorpion, vous êtes observateur. Oui, vous attendez le meilleur moment pour agir ou dire ce que vous pensez.
2: Sagittaire, Mars vous invite aujourd'hui à faire le point sur vos désirs pour distinguer l'essentiel de l'accessoire.
1: Capricorne, la tentation vous guette, ne soyez pas dupe, faites attention à votre situation financière.
2: Verseau, Mercure vous donnera la possibilité de faire des rencontres importantes avec des gens ayant les mêmes objectifs que vous.
1: Enfin, Poisson, une ouverture professionnelle reste possible. C'est le bon moment pour saisir les opportunités. Alors foncez. Bonne journée à tous. Demain, vous penserez bien à fêter Gilbert.
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0: Salut à tous et bienvenue sur l'antenne de votre radio locale Ornithorynq. C'est l'heure de se retrouver pour Au cœur de l'album, la découverte musicale de la semaine. Et cette semaine, je vous propose de découvrir l'EP Polaroid, le nouvel EP de Lenny Gardner, l'artiste américaine à la croisée de la pop, de la country et du rock, séduit par sa voix sincère et sa modernité, une voix qui rappelle les grands interprètes tout en restant unique. Polaroid, c'est le dernier EP de Lenny Gardner et c'est l'EP découverte de la semaine que je vous propose dans votre rubrique Au cœur de l'album. Voici tout de suite un titre extrait de l'EP Polaroid de Lenny Gardner. Voici Taking the Slow Ride.

Lenny Gardner à l'instant sur l'antenne de votre radio locale Ornithorynque, un extrait de son EP Polaroid sorti il y a quelques mois. Vous voulez en savoir plus sur l'artiste Lenny Gardner, rendez-vous sur son site internet Lenny Gardner Music ainsi que sur sa chaîne YouTube et Spotify. C'était la découverte de la semaine dans votre rubrique Au cœur de l'album sur Ornithorynque. Et ben voilà les amis, votre matinale c'est pas trop tôt, c'est terminé pour aujourd'hui. N'oubliez pas, demain vous avez rendez-vous à partir de 6h45 avec Emeline. Lundi ce sera Luc, mardi Yves, mercredi Patoche, jeudi Maëlan, vendredi vous retrouverez Ludo. Quant à moi, je vous donne rendez-vous samedi prochain de 6h45 à 9h. Passez un bon week-end sur Ornithorynque.

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1: Bonjour à tous. Gérald Darmanin présente ses excuses au nom de la justice à la famille de Liana. Le garde des Sceaux estime que l'institution judiciaire a failli dans le suivi des plaintes déposées contre Jérôme Barella. Le principal suspect du meurtre de la collégienne était visé par plusieurs procédures pour des affaires sexuelles impliquant des mineurs. On apprend par ailleurs qu'une nouvelle plainte pour viol sur mineur vient d'être déposée contre lui à Saint-Brieuc. Une enquête administrative pour faire la lumière sur d'éventuels dysfonctionnements a été lancée. Les résultats sont attendus le 19 juin. Gérald Darmanin assure qu'il proposera des sanctions contre des magistrats si des manquements sont avérés. Une affaire qui suscite en attendant beaucoup d'émotions. Partout en France, des associations et collectifs de victimes appellent à se rassembler lundi soir devant les tribunaux. Une marche blanche en présence des proches de la fillette est également prévue demain à Florence, dans le Gers. Dans le reste de l'actualité, le Koweït et Bahreïn visés par des tirs de missiles iraniens. Les gardiens de la révolution disent avoir ciblé des bases ennemies dans le Golfe après des bombardements américains contre des installations radars en Iran. 6 missiles ont été interceptés, un 7e n'a pas atteint sa cible prévue, assure l'armée américaine. Vladimir Poutine ne voit pas l'intérêt d'une rencontre avec Volodymyr Zelensky. Le président russe affirme que la guerre en Ukraine prendra fin seulement lorsque la Russie aura atteint ses objectifs. En refusant son invitation, Poutine choisit encore la guerre, réagit Volodymyr Zelensky. Emmanuel Macron de retour sur ses terres. Lundi, le président est attendu à Amiens pour visiter l'usine Goodyear. L'occasion de faire le point sur l'avancée du projet de modernisation du site, engagé avec le soutien de l'État depuis 2021. Et puis la Normandie célèbre le 82e anniversaire du débarquement. Plusieurs cérémonies sont prévues ce samedi pour commémorer le D-Day du 6 juin 1944 où près de 150 000 soldats alliés ont débarqué sur les plages normandes pour libérer la France et l'Europe des nazis. Voilà pour l'info. Excellente matinée à tous.

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1: Je m'appelle Loris Monteux, je suis vidéaste et voyageur. Et aujourd'hui, je vais vous emmener, non pas par la vidéo, mais par la voix, au Pakistan. De base, j'étais ingénieur d'affaires dans le génie civil, donc c'est une reconversion. Donc la vidéo est une passion. Et la vidéo est venue avec une deuxième passion que j'ai, qui est le voyage. Et à chaque fois que je partais en voyage, j'aimais bien ramener des belles images, des vidéos. Je me suis mis au montage, à diffuser un petit peu ce que je faisais sur les réseaux sociaux. Donc il y a maintenant un petit peu plus de 10 ans.

population d'un pays. Donc c'est quand même assez intéressant d'aller montrer ça. J'aime bien aussi partager la culture, les rencontres, la nourriture, enfin tout ce qui amène au voyage et ce qu'on aime en général dans le voyage, que ce soit au Pakistan ou dans un pays européen. À la base, le Pakistan, pourquoi ? Parce que je voulais faire le nord du Pakistan. Donc c'est le Karakoram, c'est l'Himalaya. Donc il y a des paysages aussi beaux et aussi magnifiques que le Népal, mais sans touristes et sans personne. Sauf que là, c'était l'hiver, je suis parti pour info aux périodes des fêtes. J'ai fait Noël et Jour de l'An au Pakistan, voilà, comme ça, je pourrais dire que je l'ai fait. Et sauf que c'était pas la bonne saison, et j'avais un autre endroit au Pakistan qui me faisait tilt, c'était le Balochistan, qui est une province, qui est la plus grande province du Pakistan, mais qui est aussi une province très dangereuse, même pour les Pakistanais. Et du coup, dans mon périple, j'ai essayé de demander... des infos à des guides pour m'emmener là-bas, parce qu'il faut un permis, il faut une escorte armée pour aller là-bas quand on est étranger. Et le temps, en fait, que j'ai cette bonne personne, je me suis dit, bon, autant commencer par le nord, là où il fait encore pas trop froid, à Lahore, du Pakistan, et puis traverser le Pakistan du nord au sud. Donc, en fait, mon voyage commence vraiment sans aucun préparatif. Je prends un billet aller simple pour Lahore, qui est la province du Punjab, donc qui est au nord, qui partage sa frontière avec une partie de la Chine et surtout l'Inde. Et donc mon voyage commence alors. Quand on me dit Pakistan, la première image qui me vient en tête, c'est un pays très accueillant. Moi j'avais envie, j'aime bien dans les voyages, c'est de faire des rencontres. Et j'avais envie d'aller vraiment dans un endroit où je sais que la valeur du touriste, enfin de l'étranger, n'est pas juste un moyen économique comme dans 99% des pays. Donc je savais déjà qu'en termes de rencontres, ça allait être intense parce que voilà, ça allait être un petit peu un copier-coller de ce que j'avais vécu en Irak et en Iran. Par contre, j'étais loin de me douter que c'était encore plus accueillant et encore plus intense que ces pays-là. Parce que du coup, j'ai eu un condensé de l'énergie du Moyen-Orient plus l'énergie de l'Inde. Ça fait un combo dans ce pays qui est très intéressant parce qu'il est très multiculturel. D'ailleurs, il y a la langue principale et le ourdou qui est un peu assimilé à l'indien parce que c'était une ancienne colonie anglaise qui a été divisée très rapidement et qui a amené toutes les guerres après qu'on connaît derrière entre les deux pays. Ils ont beaucoup, chaque province a son langage, chaque province a son faciès, on va dire. Quand on est dans le Punjab, les Pakistanais vont plus ressembler à des Indiens. Quand on est dans le sud, ils vont plus ressembler à des Iraniens. Quand à un moment, je suis allé au nord du Balochistan, c'était la majorité. Là-bas, c'était les Pashtuns. Les Pashtuns, ils ressemblent plus à des Afghans, si on peut les catégoriser. De toute façon, après, les frontières, elles ont juste été tracées un petit peu rapidement et à la hâte. C'est ce qui fait la différence aussi culturelle. Donc les langues sont différentes, la cuisine est différente là-bas, tout est différent. Le Pakistan, en termes de paysage, c'est très varié. Alors j'ai pas pu voir le nord, mais je sais quand on est dans le Karakoram, c'est voilà, c'est le Népal, c'est l'Himalaya, c'est des sommets comme le K2 ou le Broad Peak qui sont à plus de 1000 mètres, donc c'est glacier. Très spectaculaire, j'espère y revenir un jour. Le Punjab, c'est très plat, c'est beaucoup de culture en rizière, tout se crée au bord du fleuve. Karachi, c'est une ville, j'ai l'impression que c'est une ville poussière, c'est de la poussière de partout, tout est très sec, il fait très chaud. Il faisait même 30 degrés en décembre, l'été ça va jusqu'à 50 degrés. Même en hiver, j'avais chaud, donc j'imagine même pas ce genre de ville. C'est une ville où il y a presque 30 millions d'habitants, 20 millions officiellement, mais 30 millions officieusement, parce qu'ils n'arrivent pas à recenser tout le monde. Pas vraiment de paysage, là j'ai plus fait des villes, mais après tout ce qui est Balochistan, j'avais l'impression d'avoir visité plusieurs pays différents. Il y a des dunes de sable qui se jettent dans la mer, on a l'impression d'être en même temps et en Namibie et sur la Côte d'Azur. On a des montagnes qui sont à plus de 3000 mètres, où il y a déjà les sommets enneigés aussi, alors pas les grandes montagnes. C'est beaucoup de falaises, j'ai fait un peu le sud du Portugal, ça me faisait penser un peu au sud du Portugal avec l'Algarve, avec ses belles falaises. Donc le Balochistan est magnifique et c'est aussi pour ça que j'avais envie d'y aller, non pas pour le contexte un peu politique et de tension qui m'intéressait, mais surtout parce que je savais que c'était beaucoup plus de petits villages, d'endroits avec des canyons. Enfin, j'ai eu l'impression de faire et la Californie, enfin beaucoup de pays en même temps dans une seule et même région. Au final, dans ce voyage, il y a eu plein de choses qui m'ont un petit peu interpellé, mais il y en a une que je retiendrai beaucoup, c'est que j'étais à Karachi, donc cette ville qui est énorme, beaucoup de circulation, beaucoup de monde, c'est des klaxons à tout va, même tellement que la ville a de klaxons et de bruit qu'au moment du décompte du jour de l'an à minuit, je n'arrivais pas à faire la différence entre le vrai bruit de la circulation habituelle et les gens qui sont en train de fêter le jour de l'an. Si vous expliquez un petit peu l'ambiance de cette ville.

très chaotique, mais c'est hyper intense, c'est ce que je recherche aussi, même si c'est très épuisant. Et j'avais envie de... C'est une ville qui est très contrastée, c'est-à-dire qu'à la fois, on peut avoir des quartiers très modernes, avec une classe sociale très riche, et à la fois, je suis allé dans un des pires bidonvilles d'Asie, c'est quasiment 3 ou 4 millions de personnes qui vivent là-dedans, sur des bords de route, avec juste des toiles et des tissus. Et je me baladais, on m'avait un petit peu déconseillé d'aller là-dedans, mais en me disant, bon, il n'y a pas forcément de risque, parce que je viens quand même avec du matériel qui a une valeur, et on parle de gens qui gagnent peut-être 10 euros par mois là-bas. Et en fait, en baladant au milieu de tout ça, il y a une personne qui m'a dit, tiens, viens, je suis en train de bricoler mon camion, et moi, je comprends pas trop, je dis, qu'est-ce qu'il veut montrer? Donc, et là, en fait, on passe toutes ces tentes où c'est vraiment, voilà, les gens vivent avec une poule et ils font leur vaisselle dans les égouts, enfin c'est tout ce qu'on peut imaginer d'un bidonville, même en 2026. Et là, en fait, on passe devant un camion qui est très coloré. Et là-bas, c'est vrai qu'au Pakistan, même en Inde, au Népal, les camions sont très colorés, mais au Pakistan, ils sont encore plus colorés. Ils ont fait saturation fois 100. Et donc, ils m'expliquent qu'ici, en fait, un de leurs plus gros revenus dans les bidonvilles, c'est de rénover ces camions et en même temps d'en faire la décoration. Donc, en fait, je me retrouve dans un bidonville qui est très sinistre, très triste, du moins par mon prisme à moi, mais même, je pense, par le prisme de n'importe qui au Pakistan. Et d'un seul coup, c'est un peu comme si on franchissait cette porte et on voit ces personnes qui sont en train de peindre, mais peindre avec un art très qualitatif, quoi. Ça donnait un petit peu de joie, un petit peu de gaieté dans un endroit très, très triste. Et ça m'a vraiment, vraiment marqué. Pour poursuivre sur l'art, je sais que les Pakistanais adorent regarder des films de Bollywood, parce que déjà, alors je crois que la langue s'appelle l'hindi, enfin la langue indienne est très similaire à l'ourdou, qui est la langue nationale pakistanaise, donc c'est plus facile pour eux de comprendre. Je sais que c'est pas leur point fort, l'art sur les monuments. Alors il y a des mosquées, il y a une très belle mosquée par exemple à Lahore, mais on va dire qu'elle a été construite, je crois, au 15e ou 16e siècle, sous l'Empire mongol. Donc c'est vraiment la grande mosquée de Lahore, c'est un copier-coller de la grande mosquée de New Delhi, où elle s'apparente à la même architecture que le Taj Mahal. Mais par contre, les villes sont moches, c'est-à-dire que c'est des blocs de béton, c'est jamais fini, tout est très gris, très fade. Donc il n'y a pas vraiment... Même les beaux bâtiments, finalement, ce sont les bâtiments coloniaux anglais qui restent, pour ceux qui sont entretenus, parce que les trois quarts, ils sont entretenus, ils tombent en lambeaux. Donc j'ai pas l'impression qu'il y ait une place importante en termes d'art architectural au Pakistan, peut-être aussi par faute de moyens, hein. ça a un coût tout ça. Après pour la musique, ils aiment beaucoup la musique. Je me suis retrouvé plusieurs fois, surtout au Balochistan, à être invité où ça danse, mais ça reste quand même un pays où c'est très discret. C'est-à-dire que dans les rues, il y a beaucoup de bruit, déjà les rues sont très masculines, très peu de femmes dans les rues, surtout dans certains quartiers. Donc voilà, c'est très très austère. Ça discute, ça parle beaucoup, ça échange, ça crie, mais il n'y a pas vraiment de musique, de bar. Alors une chose que j'adore, même au-delà de faire de la vidéo, quand je voyage, c'est manger. Et pour moi, voyager, c'est manger. Et j'adore aussi orienter mon contenu là-dessus. Et le Pakistan, j'ai trouvé comme si j'avais fait deux pays différents. Il y a tout ce qui est Lahore, Karachi, ça va être très influence indienne. Alors, c'est peut-être l'Inde qui est une influence pakistanaise, mais ça va être beaucoup de dal, de naan, de pain. La nourriture est très riche. Elle est très épicée, beaucoup de viande. Je crois qu'en un mois, je suis en train de chercher, mais j'ai pas dû manger un seul légume. C'est la première chose que j'ai fait d'ailleurs en revenant chez moi, c'est me faire une assiette de brocoli, parce que les légumes me manquaient. Parce que voilà, c'est beaucoup de riz même épicé, même le biryani qui est très connu. La cuisine là-bas, elle se fait surtout dehors, c'est la fameuse street food. Matin, souvent c'est un paratha, donc c'est comme un naan feuilleté avec un œuf et toujours le chai latte, qui est un thé avec du lait très chaud. Tellement qu'il est chaud, il y a une peau au-dessus et il faut absolument manger la peau. Ils adorent la peau du lait qui a chauffé au-dessus du chai. Qu'est-ce que je peux dire pour la nourriture? Donc influence très indienne, très épicée, et au final, comme j'ai divisé mon voyage en deux semaines, j'ai fait donc la province du Punjab et du Sindh, donc Karachi, Lahore, et presque deux semaines le Balochistan. Et quand on franchit la frontière du Balochistan, c'est une nouvelle cuisine, beaucoup moins épicée, c'est beaucoup de grillades, du mouton, du poulet, c'est juste du sel et
quelques un peu d'épices de paprika. Ça ressemble plus à la nourriture iranienne et irakienne que j'avais pu découvrir aussi. Et pareil, quand on monte au nord du Baloutchistan, là, on a les mêmes plats qu'on peut retrouver en Afghanistan ou dans des pays comme le Kazakhstan, le Kyrgyzstan. Donc, c'est tout ce qui va être des plovs, des riz très parfumés, mais pas épicés. Donc, c'est vraiment deux cultures culinaires différentes. Et ça m'a fait du bien, après 2 semaines, à manger très épicé pour le ventre, de finir par Baloutchistan où c'était un peu plus sympa pour la digestion. J'ai eu une mauvaise aventure aussi d'ailleurs à Karachi qui m'a servi de leçon à force d'être invité à manger par tout le monde. Je me suis rendu compte qu'il y en a un qui faisait son jus de viande avec l'eau qui passait dans les canalisations des égouts. Mais je l'ai vu après avoir mangé. Alors je ne sais pas si c'était un effet placebo, mais le soir j'ai vomi. Mais le lendemain ça allait mieux. Pakistan, j'ai pu remarquer que finalement les gens se levaient assez tôt. Alors là, j'y étais en période hivernale, donc il faisait plutôt bon et frais, donc j'imagine qu'ils se lèvent encore plus tôt en période estivale quand il fait encore très chaud. Souvent, il y a une première partie de la matinée, on va dire du lever de soleil jusqu'à midi, où les rues sont très masculinisées. C'est-à-dire que c'est que des hommes dans les rues. C'est les hommes qui tiennent les shops. C'est les hommes qui tiennent les magasins de chaussures pour femmes. C'est les hommes qui tiennent. C'est les hommes qui sont en front office. C'est les hommes qui sont au devant finalement des magasins, des même qui cuisinent dans la rue, que ça soit dans les villes, que ça soit au Baloutchistan où c'est plus une activité économique de pêche de la mer. Donc les pêcheurs partent très tôt le matin. Donc on a cette sensation et même dans mes vidéos, j'ai beaucoup de retours en me disant mais il y a zéro femme. Dans les rues, mais c'est parce que finalement le matin les femmes sont plutôt au foyer, elles s'occupent du foyer, elles s'occupent des enfants. Et finalement l'après-midi, il y a eu comme un changement, c'est un melting pot, c'est 50-50 quand on va dans les bazars, les fameux marchés, il y a autant de femmes que d'hommes. Alors les femmes sont plus dans les endroits où on achète des vêtements. Donc j'ai l'impression quoi là, il y a une vie un peu en deux temps. Au final, les moments de rencontre, aussi bien pour moi que pour les Pakistanais entre eux, c'est vraiment ce moment voilà, le petit déjeuner, le déjeuner, le soir, le dîner ou dans les marchés. Je n'ai pas forcément pu aller chez les Pakistanais parce que chez eux, il y a la femme et c'est très mal vu en fait, pour un homme de rentrer finalement dans le domicile conjugal. C'est un des avantages, si vous êtes une femme et que les femmes entendent de voyager dans ces pays-là, c'est que vous allez avoir plus d'interactions avec les femmes. Pour pouvoir rentrer dans leur domicile. Je connais des voyageuses qui ont déjà été au Pakistan et du coup, elles ont pu être invitées à la maison par les femmes, à prendre le thé elles-mêmes. Donc là, elles ont plus une expérience à domicile. Donc ça peut être intéressant. Moi, je pourrais pas l'avoir pour le coup, enfin, sauf si vraiment je suis invité, mais ce n'était pas le cas. Il y a quand même une distance. Ça me rappelle en Irak, on avait été invité un soir à dormir chez un Irakien dans le sud qui est très conservateur. Et on n'a pas même pu voir, apercevoir un seul centimètre carré de sa femme quand à un moment il nous a emmené dans son salon pour qu'on aille se laver les mains. Il avait dit à sa femme de rentrer, il avait fermé la porte. Pourtant cette personne était très accueillante, hein, il n'avait rien contre nous, il était super heureux. Mais voilà, c'est dire à quel point la culture à ce niveau-là est très différente de chez nous, quoi. J'ai deux rencontres qui m'ont marqué. La première est un peu plus triste, on va dire, c'est que quand j'étais dans la région du Punjab, je me suis retrouvé invité dans des usines de fabrication de briques, qui est un endroit absolument horrible de conditions de travail, il fait chaud, ça a beaucoup de poussière, et il y avait une messe de Noël, donc je me dis, mais c'est bizarre, pourquoi il y a une messe de Noël au Pakistan, qui est un pays avec une majorité de 98% ou 97% de musulmans. Et en fait, on m'explique qu'ici, en fait, dans ce village, la majorité, c'est des chrétiens. Ils travaillent pour un salaire qui est encore 2 fois plus faible que le salaire moyen ou minimum au Pakistan, qui est 200 euros par mois, donc je vous laisse faire le calcul. Et ces personnes, en fait, elles m'expliquent que la plupart des gens qui sont ici, c'est des gens qui ont des dettes envers le propriétaire de cette usine, donc un riche industriel, on va dire, qui a des équipes qui traînent à la sortie des hôpitaux. Donc, par exemple, là-bas, contrairement à nous en France, où on est très bien pris en charge et on n'a surtout rien à payer. Il y a ces personnes qui attendent et qui demandent « si tu veux, tu peux travailler pour moi et puis je t'avance les sous. » Et finalement, j'ai découvert un peu une sorte d'esclavagisme moderne là-bas. C'est les personnes qui sont condamnées finalement à travailler dans des conditions jusqu'à parfois même ne jamais rembourser leurs dettes. Et la dette se transmet après aux enfants. Et après, deuxième rencontre qui m'a marqué, c'est finalement, c'est pour le Baloutchistan, j'avais besoin donc de ce fameux permis
d'avoir un NOC, donc c'est une autorisation du gouvernement pour pénétrer dans des zones très dangereuses, plus une escorte armée. Et pour ça, j'ai rencontré Ali à Karachi, et on m'a donné son contact un peu dans un moment. J'ai réussi à pouvoir aller visiter. Il a un petit peu l'habitude là-bas, il avait déjà emmené des touristes étrangers. Et j'ai pas l'habitude, c'est la première fois que je voyage avec un guide. J'aime pas voyager avec un guide parce que j'aime être tout seul, j'aime que les rencontres se fassent naturellement. Et au final, je me suis rendu compte que voyager avec une personne, alors il est adorable, on s'est super bien entendu, ça aurait pu être l'inverse, mais ça permet aussi d'être encore plus parfois en immersion dans un pays, parce que lui connaît la culture, il peut traduire, il peut nous expliquer, il m'a expliqué pas mal de choses sur le pays qu'on peut pas avoir comme ça et comprendre en un mois. En gros, il m'a expliqué que là-bas, bon, c'est l'armée qui dirige le pays, en gros les politiciens c'est juste des pions. Et en fait, c'est l'armée qui possède toutes les grosses entreprises du pays, les entreprises immobilières et tout. Et à Karachi, ils font exprès de rendre insécures certains quartiers pour derrière vendre des projets immobiliers dans les quartiers voisins à des gens qui ont un petit peu plus de moyens, qui peuvent se permettre d'accéder à ces quartiers-là. Donc j'en retiens un super ami. Et pour la petite anecdote, il est jamais sorti du Pakistan et il rêvait de sortir du Pakistan, aller dans un pays quelque part. Et je lui dis, c'est quel pays que t'aimerais faire? Il me dit, je pourrais bien aller à Kuala Lumpur. C'est qu'à 4 heures ou 5 heures de vol, en plus c'est un peu influence pakistanaise là-bas, donc ça sortait pas trop de sa zone de confort. C'est quelqu'un qui est pas pauvre parce qu'il est guide là-bas, moyenne classe. Et du coup, à la fin, en partant, je lui dis, je lui ai donné un tip. Je lui dis, ça, c'est le montant de ton billet d'avion pour aller à Kuala Lumpur. Ce qui est très drôle, c'est que 5 jours après que je sois parti, il m'a fait une photo. Il me dit, je suis dans l'avion, je pars en Malaisie à Kuala Lumpur, faire un aller-retour. Et j'ai dit, incroyable. Parce que je lui dis, faut que tu découvres d'autres pays aussi. Donc voilà, c'est devenu un ami. Je reviendrai au Pakistan, c'est sûr. Chez lui, on fera d'autres endroits du Pakistan et j'espère un jour pouvoir l'accueillir, soit à Bali, soit en France, parce que j'alterne entre les deux destinations. Donc finalement, à mon tour, ce sera à mon tour d'être guide aussi pour lui montrer une des deux cultures, soit la France, soit la culture indonésienne. Pour moi, le meilleur moyen de me rendre utile, c'est de faire passer un message par l'immersion, par les images. Et du coup, c'est un peu comme ça que j'avais fait mon premier documentaire en Afrique qui s'appelait « Premier pas vers un voyage engagé », qui est gratuit sur YouTube. Allez le voir. Et là, alors comme d'autres destinations qu'on a pu faire avant, le but c'était que des gens, même une seule personne, me dise « Ok, je pensais pas que le Pakistan c'était comme ça, je pensais pas que les Pakistanais seraient aussi accueillants, aussi incroyables, les gens s'attendent à jouer au Pakistan, à des gens qui vont limite leur tirer dessus, les kidnapper et se venger de tout ce que l'Occident a pu faire dans ces pays-là, ce qui pourrait être logique et compréhensible. » Mais au contraire, ils ont zéro haine. Le gouvernement reflète pas forcément la population. Au contraire, souvent la population souffre de ces gouvernements-là et de tout ce qui peut se passer dans le monde, les business entre les présidents et les trucs économiques. Donc c'est ça, c'est de donner envie aux gens, pas forcément d'y aller, parce que je sais que 99% des gens qui ont vu ces vidéos n'iront pas au Pakistan, n'iront pas dans ces pays-là. Mais voilà, pendant l'espace de 10, 15, 20 minutes, de les emmener dans un voyage le plus immersif possible. Et en même temps, qu'ils sortent en disant « Ah ben en fait, ils ont l'air sympas les Pakistanais, donc pour moi, c'est tout gagné. »

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Gone, gone, nous dit le colonel. Salut à tous et bienvenue dans le super son des 60s, le meilleur de la plus belle des décennies. Vachement en vinyle et presque en direct avec au programme ce jour Don Covey. Ça, c'est direction les États-Unis. The Dragon's Fly aussi. Attention, ça fait des flammes. The Cookies, des petits gâteaux qui nous venaient de New York. The Candles, qui, c'est là, si on part du côté du garage. France Gall, hein, la délicieuse France Gall. Et puis, on va ouvrir, bien entendu, avec notre duo filles garçon, j'ai nommé Benny King et Didi Sharp. What you gonna do about it? Un petit peu de funk soul sorti en 1968. Le garçon, bah, tout le monde le connaît. Benjamin Earl Nelson, chanteur de soul, 27 albums au compteur quand même. Et puis quelques tubes au tout début des années 60. Oui, le Spanish Harlem. Et puis Stand By Me, bien sûr, pour l'éternité en 1961, qu'on retrouve dans pas mal de bandes son de films. Et puis la fille, c'est donc Dionne LaRue, surnommée Dee Sharp. Alors attention, là je vais me risquer sur quelque chose que je ne connais pas. C'est son surnom. Car elle chante, alors j'ai été prendre la traduction du Dee Sharp en français. Elle chante donc en ré dièse. Mais ne demandez pas plus. D'où son petit surnom, Dee Sharp. Puis Dee Sharp Gamble, après son mariage, son mari étant un producteur qui a permis de populariser le Philadelphia Sound et qui a travaillé aussi avec des gens comme Billy Paul.

On va rester aux États-Unis, tiens, et puis on va descendre de 8 années. Nous sommes en 1960 avec Ellie Lee, I Get This Feeling. Un petit peu de Northern Soul qui a dû faire la joie des clubs anglais. Si le single est arrivé jusque là-bas, bah oui, le pauvre garçon n'aura fait que ça. Bizarrement, c'est ressorti en 45 tours en 2013. On le trouve aussi sur quelques compilations. C'est là où j'ai été le chercher. C'est difficile de trouver des renseignements. Le single a été pressé sur le label Redbug Records, qui est assez joli. Ouais, il y a un petit insecte tout rouge. On sait que voilà, le label était installé du côté de Dayton dans l'Ohio. 9 singles simplement au catalogue, c'est pas grand chose, et qu'il a été fondé par un trompettiste de jazz et chef d'orchestre qui s'appelait Gene Reed. Quant à Ellie Lee, bah, aucune nouvelle de ce chanteur-là. Si vous en avez, je prends.

On en sait un petit peu plus sur celui que l'on va écouter à présent, Jimmy Preacher Ellis. Voilà, un garçon qui est né en 1935 dans la campagne de l'Arkansas, ça se devait pas être terrible. Il chante au temple avec son frère, bah oui, comme beaucoup. On commence dans le chant religieux et le voilà qui part pour Seattle. Il s'installe là-bas, il trouve une chorale et puis il est repéré. On lui propose une chorale un petit peu plus importante avec des petites tournées, une petite rémunération. Il officie comme baryton. Il participe à d'autres groupes, d'autres chorales. Et puis en 1964, il décide de se lancer solo. Et le voilà parti du côté de Los Angeles, où il va enregistrer une poignée de singles dans la veine un peu soul blues avant de quitter la scène définitivement en 1971. Si vous êtes intéressé par son travail, je vous rappelle qu'il y a une compile qui est sortie en 2013 et qui s'appelle The Story of Jimmy Preacher Ellis. Et le morceau qu'on va écouter est Putting It On Your Mind, littéralement, mets-toi ça dans le crâne.

0: quitté les États-Unis, traversé l'Atlantique et nous voilà du côté de l'Angleterre avec une reprise de ce morceau, un grand classique, That Driving Beat, un morceau, oui, quand on l'écoute bien, on voit qu'on a un petit peu pompé sur le riff de Satisfaction. Nous sommes en 1966. Le single, si vous le cherchez, il est proprement introuvable, sauf à des prix complètement délirants. Et le groupe, c'est The Favourite Sons, les fils favoris qui venaient du côté de Hatfield, donc en Angleterre. Ils avaient commencé sous le nom des High Numbers, quatre garçons, à la destinée plutôt intéressante. Bah oui, généralement, ces petits groupes qui ne connaissent pas beaucoup de succès, ça s'arrête là et on change de métier. Ben, eux se sont accrochés. Brian Glasstock est devenu batteur de studio. On le retrouve du côté de Iggy Pop et des Motels. Son frère John, qui était guitariste, passe à la basse et participera à l'aventure de Jethro Tull quand même, dans les années 70. Le pauvre garçon va mourir à 28 ans d'une crise cardiaque. Et puis l'autre guitariste, Jed Reck, lui fera une petite carrière solo, on va dire pas très connue, dans les années 70.
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Voilà ce que j'appelle une reprise express. 1 minute 38, et ça va très très vite. Remarquez, le morceau qu'on va écouter maintenant dure à peine plus longtemps. On traverse la Manche et nous voilà en France du côté de, bah oui, France-Galles. Et alors on la connaît, elle, pour tous ses immenses succès, mais il faut dire que c'est quand même assez intéressant d'aller chercher dans les tréfonds de ce que cette fille a enregistré, notamment à la fin des années 60. Dans les 198 singles au compteur depuis sa carrière en 1963, on trouve cette petite chose qui s'appelle « Les gens bien élevés », une petite vacherie enregistrée en 1969. Le texte a été écrit par un nommé Frank Gerald. Alors peut-être que vous ne le connaissez pas, il est moins célèbre que Delanoé. 1735 chansons, pas mal. Hein. Il a écrit pour Becco, pour Françoise Hardy, et peut-être que son titre de gloire reste d'avoir écrit le texte de « La poupée qui fait non » de Michel Polnareff. Voilà, le tout est sorti sur un EP 4 titres. Alors, ça se faisait pas trop quand même, ça se faisait plus en 1969. Et il y a un des morceaux d'ailleurs qui a été écrit par le frère et le père de France Gall. Allez, envoyez les flonflons.

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1: Et voilà, ça c'est fait. Le morceau s'appelle donc Des gens bien élevés. Vous le retrouverez dans la discographie de France Gall. Franchement, c'est plutôt bien fait. Allez, retour aux États-Unis dans le garage avec The Candles. Garage matinée de surf un petit peu. Et ce morceau Cry Girl sorti, c'est assez étonnant, aux États-Unis, au Mexique et au Pérou. Ah bah oui, est-ce qu'ils avaient un public là-bas? Je n'en sais trop rien. Le groupe vient d'un petit bourg qui s'appelait Sandstones. Et il a été formé par les deux frères Van Der Schagen. Leur manager, ça c'est assez amusant, quand ils étaient au lycée, c'était leur prof d'anglais, mais oui, c'est lui qui va même acheter du matériel pour qu'ils puissent faire des petits concerts, voilà, auprès d'un public plutôt jeune, et un autre assez étonnant, dans la prison fédérale de Sandstones, voilà. Petit succès quand même qui va leur permettre de durer dans les années 70, et oui, le groupe continuera d'enregistrer, si ça vous intéresse, là aussi un CD est sorti où on trouve tous leurs enregistrements, c'était en 2003, et ce groupe a même droit à un site internet, Cry Girl. Là.

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1: On va quitter le centre des États-Unis, on va partir du côté de la côte Est, du côté, oui, de New York City pour retrouver les Cookies. Nous sommes en 1962. C'est un trio de filles dont pas mal de titres ont été écrits par le duo Jerry Goffin, Carole King, duo d'auteurs, compositeurs, compositrices, et qui était aussi mari et femme à la ville. Et là, c'est Jerry Goffin en plus le producteur. Quant aux petites Cookies, elles ont commencé en 1954, donc à l'Apollo Theater. Et puis, voilà qu'on est repéré, elles sont enregistrées sur le label Atlantique, puis ensuite Warner. Bon, il faut dire qu'aussi le personnel change assez régulièrement dans le groupe. Il y a deux d'entre elles d'ailleurs qui auront une carrière dans les chœurs de Ray Charles, les Raelettes, et puis 22 singles plus tard. Bon, on les a un petit peu oubliés. Leur dernier d'ailleurs sera enregistré en 1967, et comme l'a dit une des filles, on arrête là. Et voilà comment les Cookies ont brûlé. Allez, Chains.

Les productions atlantiques toujours de qualité. Nous arrivons peu ou prou à la mi-temps de cette émission et c'est le moment de retrouver la rubrique 60s 2020 et c'est au tour des filles avec une brésilienne, Ana Frango Elétrico. Voilà, elle va nous renvoyer du côté de la bossa et du jazz des années 60, mais pas seulement, hein, parce que elle est quand même assez extraordinaire cette fille-là. Je n'ai trouvé que des critiques élogieuses sur elle, même si elle n'est pas très connue du grand public. Elle est multi-instrumentiste, elle a l'art de tout mélanger, elle est productrice, elle est chanteuse, poétesse à ses heures et non binaire, comme elle se déclare elle-même. En tout cas, au niveau de la musique qu'elle a choisie, ce sera la qualité. 3 albums publiés à ce jour et puis ce titre donc qu'on va écouter là. Alors, je m'excuse pour tous nos auditeurs portugais, ça s'appelle Insista em Mim. J'ai arrêté le portugais très très jeune et voilà, j'ai peur d'écorcher un petit peu la langue. Oui, ce morceau n'est sorti qu'en numérique et voilà, c'est cadeau pour les auditeurs du Super Son.

Jusqu'à la dernière goûtée, le reste des productions de la dame sont du même tonneau, excellent. Elle s'appelle Anna Frango Elettrico. Et donc, j'ai bien écouté la chanson, Insist Mime, voilà comment on le prononce en portugais. Alors, si vous aimez les gens qui font des mélanges, bah, ça va être le cas du garçon que l'on va retrouver là, Dave Van Ronk. On retourne en 1965. Et ce morceau qui s'appelle Hesitation Blues. Alors, moi, je connaissais le Constipation Blues qu'on avait déjà diffusé dans cette émission. Mais voilà, ça aussi, c'est pas mal. Alors, en ouverture, on a un banjo, un hélicon, et puis Dave Van Ronk qui scatte directement avant que ça s'ouvre sur un orchestre New Orleans. Alors, le personnage était assez haut en couleur et très connu du côté de la ville de New York, du moins du côté des artistes qualifiés de troubadours, de raconteurs, puisque c'est un mot américain, mais oui, et volontiers provocateur, puisqu'il s'affichait ouvertement communiste dans les années 60. Eh ben, bonne chance pour lui. C'est un passionné de tout, de folk, de jazz. Il mélange tous les styles et puis il participe à des groupes en même temps. Et donc là, bah, ce sera le blues, extrait donc d'un album Dave Van Ronk Sings the Blues. Et nous sommes en 1965.

0: une sorte de Frank Zappa avant l'heure, ce Dave Van Ronk.
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0: On va rester aux États-Unis avec, oh bah tiens, encore un grand classique, The Green Tambourine. Bah oui, tout le monde se souvient de ce morceau chanté par les Lemon Pipers et qui est arrivé premier dans les charts américains. Ah bah oui, seul succès en 1967 pour ce groupe qui mélangeait le pop et la psyché. Et bah là, ça va être repris, mais de manière un petit peu plus brutale par un groupe qui s'appelle The Disturbance. Bah, je n'ai rien trouvé sur eux, absolument rien. Cet extrait d'une compilation Rare Mode, ici le volume 5, si vous avez des nouvelles des Disturbance, là encore, je suis preneur.

rester dans le son un petit peu lourd avec ce groupe californien. Oui, on reste aux États-Unis. Dragonfly, album sorti originalement en 1968 et ressorti lors du Disquaire Day de 2019. Mais oui, vous connaissez, vous ne connaissez pas, allez-y, c'est une jolie foire d'empoigne où les gens achètent des albums par paquet de 10 sans savoir précisément ce qu'ils achètent, le tout pour les revendre sur Discogs à un prix complètement délirant. En tout cas, l'album, lui, de 68 est difficilement trouvable encore aujourd'hui. Le groupe Dragonfly s'appelle originellement The Legend et il se trouve que c'est le chanteur qui, en se promenant dans les rues de Los Angeles, est tombé sur un artiste et lui a acheté un petit tableau représentant un dragon. Et du coup, le manager a dit « Bah oui, changez votre nom, appelez-vous Dragonfly, c'est beaucoup plus sympa ». Bon, ça n'empêchera pas que l'album va faire pchit. Bah, il faut dire qu'il y a de la concurrence un petit peu dans les débuts du hard rock en 1968, concurrence américaine, mais surtout anglaise. Et cela, non, voilà, le groupe s'est séparé tout de suite après « Enjoy Yourself ».

va revenir en 1961 avec un garçon qui s'appelle Don Covey. Ce petit morceau Pony Time, qui est presque un twist. D'ailleurs, je crois bien que c'est un twist qui va cartonner pas mal aux États-Unis. En fait, c'est un groupe. On a Don Covey qui le

0: le leader à la voix, et puis son groupe qui s'appelle The Good Timers, excellent nom de groupe. On y trouve une trompette, deux saxos, deux guitares, une basse, une batterie, un piano et des chœurs, et seulement un album. En 1964, il faudra que Don Covey va se faire connaître comme auteur-compositeur. Alors on lui doit Mercy Mercy, qui a été repris par les Stones, et voilà, Mick Jagger a toujours dit que ce morceau avait eu une énorme influence sur lui, et puis surtout Seeso et Chain of Fools, repris par, écrit et composé pour Aretha Franklin, s'il vous plaît.
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0: on était tout à l'heure dans les mystères avec The Disturbance, et ben on va y retourner avec Bootsy Collins et ce morceau qui s'appelle Mean, extrait d'une compilation Rockabilly Girls of the 50s and 60s, visiblement enregistrée au tournant des années 60, illustre inconnu. Et lorsque j'ai tenté de la renseigner, on m'a renvoyé sur Bootsy Collins, bien sûr, le bassiste de funk qui a travaillé avec James Brown. Mais, hein, c'est pas lui, Bootsy Collins est une fille. Et donc du coup, j'ai décidé de chasamer ce morceau et on m'a sorti Bootsy Collins, bassiste de funk. Voilà une petite analogie qui n'était pas la bonne. Bah oui, si vous avez des nouvelles de Bootsy, je suis aussi preneur.
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On va retourner en Albion, tiens, en plein cœur du Swinging London, retrouver un duo que j'adore. Bah oui, mais c'est là, c'est un duo garçon-garçon. Les Twice As Much qui ont fait la joie de la maison Immediate, recrutés parce que c'était un duo et que c'était un peu la mode, et qui se sont révélés excellents auteurs, compositeurs et interprètes. Deux albums seulement avant qu'ils ne disparaissent de la circulation, et ils nous ont laissé quand même aussi quelques singles, dont celui-ci qui s'appelle Crystal Ball, où on va retrouver une fanfare, un orchestre très vaudeville, très cabaret, comme disent les Anglais.

Le super son, c'est presque fini. On va donc se quitter avec notre rubrique. Ils ont commencé discrètement et comme toujours, on va faire une petite devinette. Alors, nous sommes un groupe britannique. On a commencé en 1969 avec un premier album qui a fait un flop monumental. Très rapidement, nous nous sommes réinventés et nous sommes devenus les leaders de la musique progressive en Angleterre et on peut le dire dans le monde dès les années 70. Pendant toutes les années 70, avant de virer franchement commercial dans les années 80, il y avait un leader absolument charismatique dans ce groupe qui est parti en 1975 et ce garçon est l'inventeur de la world music. Souvent, pendant les concerts, on évolue avec deux batteurs, dont Chester Thompson. Nous sommes bien entendu Genesis, bah oui, le premier leader étant Peter, l'immense Peter Gabriel. Et oui, commencé en 1969 avec un album qui s'appelait From Genesis to Revelation, classé dans la catégorie des musiques religieuses, bah oui, les ventes égales zéro. Le groupe se cherche encore très franchement et ils nous ont laissé quand même quelques petits morceaux qui s'écoutent encore. One-Eyed Hound, le chien borgne. Allez, en attendant de nous retrouver, portez-vous bien et surtout faites gaffe au rock'n'roll.

Salut à tous et bienvenue sur l'antenne de votre radio locale Ornithorynque. C'est l'heure de se retrouver pour Au cœur de l'album, la découverte musicale de la semaine. Et cette semaine, je vous propose de découvrir l'EP Polaroid, le nouvel EP de Lenny Gardner, l'artiste américaine à la croisée de la pop, de la country et du rock, séduit par sa voix sincère et sa modernité, une voix qui rappelle les grands interprètes tout en restant unique. Polaroid, c'est le dernier EP de Lenny Gardner et c'est l'EP découverte de la semaine que je vous propose dans votre rubrique Au cœur de l'album. Voici tout de suite un titre extrait de l'EP Polaroid de Lenny Gardner. Voici Boys Like You.

0: C'était Lenny Gardner à l'instant sur l'antenne de votre radio locale Ornithorynque. Un extrait de son EP Polaroid sorti il y a quelques mois. Vous voulez en savoir plus sur l'artiste Lenny Gardner? Rendez-vous sur son site internet Lenny Gardner Music ainsi que sur sa chaîne YouTube et Spotify. C'était la découverte de la semaine dans votre rubrique Au cœur de l'album sur Ornithorynque.
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1: Bonjour à tous. La famille de Liana ne veut pas de présence politique demain en dehors des maires du secteur lors de l'hommage qui sera rendu à la collégienne. L'émotion s'annonce très vive ce dimanche à Florence où une marche blanche est prévue à partir de 15h. Un drame qui vire peu à peu au scandale d'État alors que le principal suspect avait déjà fait l'objet de signalements et même de plaintes pour viol sur mineur. Invité hier soir aux 20h de TF1, Gérald Darmanin s'est dit furieux et a reconnu des défaillances. Le garde des Sceaux assure qu'il proposera des sanctions et a présenté ses excuses au nom de la justice à la famille de la victime. Le Koweït et Bahreïn visés dans la nuit par des tirs de missiles iraniens. Les gardiens de la Révolution disent avoir ciblé des bases ennemies dans le Golfe en représailles de bombardements américains. L'armée libanaise annonce de son côté la mort de plusieurs militaires dans une frappe israélienne malgré le cessez-le-feu théoriquement en vigueur entre Israël et le Hezbollah. Le pape Léon XIV débute sa visite en Espagne. Il va sillonner le pays pendant presque une semaine de Madrid à Barcelone en passant par les îles Canaries. Un événement pour les catholiques espagnols qui n'avaient plus reçu la visite d'un pape depuis 2011 et la venue de Benoît XVI. Les discussions se poursuivent entre Bouygues, Free et Orange pour le rachat de SFR. Les quatre opérateurs se donnent jusqu'à dimanche pour finaliser un accord. Si SFR est racheté par ses concurrents, le secteur reviendrait alors à trois opérateurs. Une situation inédite depuis 2012 et l'arrivée de Free sur le marché. À la page des sports, la finale dames de Roland-Garros. Cet après-midi, deux joueuses visent leur premier titre en Grand Chelem. La Russe Mira Andreeva, 8e joueuse mondiale, et la Polonaise Maya Walinska, invitée surprise, issue des qualifications. Et puis, nouvelle défaite pour San Antonio en finale NBA. Les Spurs de Victor Wembanyama se sont inclinés 104-105 cette nuit face aux Knicks lors du deuxième match de la série. La franchise texane mal embarquée avant les deux prochains matchs prévus à New York. Voilà pour l'info. Excellente fin de matinée à tous.
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1: Nous sommes aujourd'hui le 6 juin. Nous continuons de faire découvrir l'univers de Sleep, cet artiste qui adore bien sûr le basketball, mais également les tableaux de renom qu'il a pu revisiter en ajoutant des éléments, des maillots de basket, par exemple de NBA. Et tout ça, c'est à découvrir dans une grande expo du côté de la Savoie. Et nous en parle justement de ces collages consacrés donc à son sport préféré et surtout du retour du public. Vous appelez ça du art hacking. C'est marrant.
2: Ouais, en l'occurrence, c'est le terme qui m'a paru le plus pertinent pour parler de cette collection de tableaux, parce que c'est vrai que j'avais, en travaillant dessus, j'avais cette idée de vraiment faire rentrer l'univers de la NBA et toute sa mythologie dans ces tableaux anciens. En fait, je voulais faire se confronter ces deux mondes. Et pour moi, c'est vrai que le hacking, c'était ce qui me paraissait le plus pertinent comme nom. Ouais. C'était vraiment cette sensation de se faire déposséder de l'idée initiale pour raconter autre chose.
1: En fait, vous choisissez aussi les tableaux, vous avez choisi aussi les tableaux que vous vouliez un peu revisiter aussi avec des maillots d'aujourd'hui, notamment des Spurs par exemple, de Jazz, de Utah, etc. Mais c'est aussi pour raconter quelque chose, faire passer aussi un message, ou ce sont des choix presque aléatoires concernant...
2: Alors non, justement, c'est vraiment pas aléatoire. La base de ce travail artistique, c'est vraiment les histoires que je voulais raconter. Donc c'était me replonger dans cette période que j'avais connue autour des années 90, faire un parallèle un peu entre la passion que j'avais quand je suivais ce sport et la passion religieuse qui était exprimée dans les tableaux, et puis raconter tous les mythes et légendes en fait qui ont construit cette passion. Ça peut être des joueurs, mais ça peut être aussi des moments, des lieux, des choses comme ça. Et donc c'était vraiment la base, c'est vraiment l'histoire que je voulais raconter. À partir de là, après j'ai cherché les tableaux qui me permettaient de raconter ces histoires là de les détourner en utilisant, comme souvent, un peu l'ironie, le second degré pour raconter des histoires précises. Mais c'est vraiment la base, c'est vraiment l'histoire que je voulais raconter.
1: Alors forcément, vous amoureux de basket, il y a bien un tableau qui vous a tout de suite interpellé quand vous vous êtes dit je vais faire ce tableau là, je vais mettre ces maillots là. Il y a bien un premier tableau qui vous a tout de suite sauté à l'esprit pour dire allez, je commence par celui-là. Quel est-il?
2: Alors le premier, je sais pas si le premier c'est le plus pertinent, parce que le premier c'était un essai, c'était plus une blague en fait que je voulais faire. C'était une référence à un joueur qu'on affectionnait particulièrement avec mon frère, avec qui on s'est longtemps disputé sur les playgrounds. Mais celui qui est venu, qui a vraiment lancé ça, je pense que c'est un tableau qui représente un joueur qui est perdu dans le, enfin qui représente un joueur non, qui représente Jésus perdu dans le désert, et que j'ai détourné pour raconter l'histoire de Patrick Ewing, le joueur des Knicks, qui a vécu toute sa carrière en passant à chaque fois très proche du titre, mais qu'il a jamais eu. C'est vraiment peut-être ce tableau qui a lancé la série. Ouais.
1: Pour celles et ceux qui seraient intéressés pour aller découvrir cette exposition de beaux tableaux anciens avec des éléments de la NBA, n'hésitez pas à vous rendre à la conciergerie à la Motte Servolex dans le département de la Savoie, juste à côté de Chambéry. C'est jusqu'au 27 juin prochain. Et si vous êtes plus curieux de l'univers de Sleep, n'hésitez pas à vous rendre sur son site internet iamsleep.com pour tout connaître sur l'artiste, mais également sur Double Double. Vous aurez toutes les informations. Allez, quant à nous, on se retrouve demain pour d'autres histoires d'un jour avec Mémoire Sport.
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0: Bonjour à tous, nous fêtons Norbert aujourd'hui. Alors comment se présente votre ciel ?
1: Bélier, vous pourriez recevoir une bonne nouvelle ou entendre des compliments gratifiants.
0: Taureau, votre intuition ne vous fera pas défaut, n'hésitez pas à la suivre dans vos différents choix de la journée.
1: Gémeaux, petite difficulté de communication. Heureusement, votre sens accru du dialogue vous permettra d'aplanir rapidement les aspérités.
0: Cancer, tout prend racine en cette semaine, c'est le bon moment pour prendre des initiatives.
1: Lion, votre intuition sera bonne aujourd'hui, mais attention aux décisions prises dans l'émotion.
0: Vierge, beaucoup de projets intéressants pourront être mis sur pied aujourd'hui.
1: Balance, le temps filera à une vitesse grand V aujourd'hui. Il va falloir revoir votre emploi du temps.
0: Scorpion, vous êtes observateur. Oui, vous attendez le meilleur moment pour agir ou dire ce que vous pensez.
1: Sagittaire, Mars vous invite aujourd'hui à faire le point sur vos désirs pour distinguer l'essentiel de l'accessoire.
0: Capricorne, la tentation vous guette, ne soyez pas dupe, faites attention à votre situation financière.
1: Verseau, Mercure vous donnera la possibilité de faire des rencontres importantes avec des gens ayant les mêmes objectifs que vous.
0: Enfin, Poisson, une ouverture professionnelle reste possible. C'est le bon moment pour saisir les opportunités, alors foncez. Bonne journée à tous, demain vous penserez bien à fêter Gilbert.

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1: Bonjour, bonjour à tous. À la une ce midi, la mort de Bernadette Chirac. L'ancienne première dame nous a quittés. Elle s'est éteinte à l'âge de 93 ans. Le gouvernement sous pression après la mort de Liana, une affaire qui suscite un mélange d'émotions, d'incompréhension et de colère dans tout le pays, alors que le principal suspect avait déjà fait l'objet de plaintes pour viol sur mineur sans jamais être entendu. Et puis qui disputera les phases finales en top 14? Une dernière journée pleine d'enjeux ce soir. On fait le point à la fin de ce journal. Le clan Chirac de nouveau en deuil. On a appris ce matin la mort de Bernadette Chirac. L'ancienne première dame s'est éteinte à l'âge de 93 ans. Très affaiblie depuis la mort de son époux Jacques Chirac en 2019, elle n'apparaissait plus dans les médias. Bien évidemment, son nom restera lié à jamais à celui de l'ancien président, mais pas seulement Clémence Le Barry.
2: Et Bernadette Chaudron de Courcelles épouse Jacques Chirac en 51 contre l'avis de sa famille. Et malgré les infidélités et les drames, elle reste à ses côtés jusqu'au plus haut sommet de l'État. Elle entre ainsi à l'Élysée en 95 après l'élection de Jacques Chirac. Elle y exerce une influence croissante, parfois même contre les propres conseillers de son mari. Mais Bernadette Chirac ne s'est pas cantonnée au rôle de première dame. Elle est élue dès 71 conseillère municipale de Saran en Corrèze avant de faire son entrée au Conseil Général en 79. Elle y restera jusqu'en 2015. Enfin, son nom reste toujours lié à l'opération des pièces jaunes. Elle occupe ainsi le poste de présidente de la Fondation Hôpitaux de Paris, Hôpitaux de France jusqu'en 2019.
1: Bernadette Chirac s'est éteinte paisiblement entourée des siens, indique sa fille Claude Chirac. Forcément, les réactions sont nombreuses dans la classe politique. Emmanuel Macron salue notamment une première dame qui a marqué notre histoire aux côtés de Jacques Chirac et qui a changé tant de vies avec discrétion et obstination, selon le chef de l'État. Dans l'actualité également, la famille de Liana ne veut pas de présence politique en dehors des maires du secteur demain lors de l'hommage qui sera rendu à la collégienne. L'émotion s'annonce très vive ce dimanche à Florence où une marche blanche est prévue à partir de 15h. Un drame qui vire peu à peu au scandale d'État alors que le principal suspect du meurtre avait déjà fait l'objet de signalements et même de plaintes pour viol sur mineur, de quoi susciter beaucoup de colère et d'incompréhension dans tout le pays. Mais si cette affaire touche autant les Français, c'est aussi car le suspect est un homme que l'on peut croiser au quotidien, selon François Van Berten, consultant en criminologie à l'École française des sciences criminelles.
3: Ce qui dérange vraiment les gens, c'est pas le fait divers en lui-même, c'est l'idée qu'un type comme Jérôme Barella, on le connaisse, il soit identifié et qu'il puisse aller la chercher à l'école, dans un cadre tout à fait classique, banal, devant un collège en plein jour. Et ça, c'est pas entendable pour nous. C'est de l'ordinaire qui devient extraordinaire. Donc la difficulté à accepter, si vous préférez, que notre société en général, elle peut pas maîtriser totalement le danger, elle ne le maîtrisera jamais en vérité.
1: Invité hier soir aux 20h de TF1, Gérald Darmanin a présenté ses excuses à la famille de la victime au nom de la justice. Le garde des Sceaux s'est dit furieux et a reconnu des défaillances dans le traitement judiciaire du suspect. Il assure qu'il proposera des sanctions si les manquements sont avérés. L'enquête administrative doit rendre ses conclusions le 19 juin. À l'étranger, le Koweït et Bahreïn visés dans la nuit par des tirs de missiles iraniens. Les gardiens de la révolution disent avoir ciblé des bases ennemies dans le Golfe en représailles de bombardements américains. L'armée libanaise annonce de son côté la mort de plusieurs militaires dans une frappe israélienne et ce malgré le cessez-le-feu théoriquement en vigueur entre Israël et le Hezbollah. On passe au rugby. La dernière journée du top 14 se joue ce soir. Le Stade toulousain est déjà assuré de terminer à la première place et d'aller directement en demi. Pour le reste, les enjeux sont nombreux, notamment pour Montpellier et le Stade français, qui vont se disputer à distance la deuxième place, synonyme également de qualification directe. Florian Salva.
4: Oui, car les deux équipes sont à égalité de points, avantage tout de même aux Héraultais, surtout que les joueurs du MHR restent sur 9 victoires de suite et le titre de champion en Challenge Cup. Ils jouent sur la pelouse de Lyon qui n'a plus rien à disputer. Ce sera en revanche plus compliqué pour les Parisiens qui se déplacent à La Rochelle. Les Maritimes sont toujours en course pour une place en barrage, même s'ils sont dépendants des résultats de leurs concurrents, notamment le Racing qui reçoit des Toulousains qui auront peut-être déjà la tête aux demi-finales, mais aussi l'UBB et Clermont qui seront face à face dans un match aux aires de phase finale.
1: Et puis en bas de tableau, l'USAP ira à Bayonne pour préparer son match de maintien, alors que Montauban disputera à Pau son dernier match dans l'élite. Coup d'envoi de cette dernière journée du top 14 à 21h. Et puis du tennis au programme aussi ce samedi. Deux joueuses visent leur premier titre en grand chelem lors de la finale dames de Roland-Garros. La Russe Mira Andreeva, 8e mondiale, et la Polonaise Maya Walinska, invitée surprise issue des qualifications. Le match débute à partir de 15h. C'est la fin de ce journal. Excellent après-midi à tous.
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1: Et on commence avec la société Volatech de Champagné qui est actuellement à la recherche d'un assistant administratif ou d'une assistante administrative pour un contrat à durée indéterminée de 35 heures hebdomadaires. Vous gérez la prise en charge du standard téléphonique de l'entreprise. Vous gérez également l'ensemble de l'administration des ventes. Vous élaborez et suivrez les devis. Vous enregistrerez et suivrez les commandes clients. Vous suivrez également les délais et coordonnerez avec les services en interne l'établissement des factures. Vous gérez l'approvisionnement avec les fournisseurs. Vous entretiendrez des relations avec ces fournisseurs, dont une partie importante à l'étranger. Vous prendrez également en charge la gestion des stocks. DUT ou un titre professionnel en tant qu'assistant ou assistante administrative est demandé. 2 ans d'expérience sur un poste similaire est également requis. Si vous êtes intéressé, vous contactez l'entreprise Volatech de Champagné. Numéro de l'offre France Travail 207 XVXR. La société Steph Transport Le Mans est actuellement à la recherche d'un agent de saisie homme ou femme pour un contrat à durée déterminée de 6 mois, 35 heures hebdomadaires. C'est pour un poste à compter du 26 mai prochain. Vous collecterez et enregistrerez les informations clients en vous assurant de la conformité et la fiabilité des éléments retranscrits par les outils. Vous contrôlerez, corrigerez et informerez les services concernés en rapprochant les données saisies des flux documentaires, en rapprochant les données saisies des flux documentaires clients à l'arrivée des véhicules. Vous mettrez à disposition tous ces éléments et documents nécessaires aux opérations de transport et vous réaliserez diverses tâches administratives du service. Vous travaillerez du lundi au samedi à partir de 10h du matin. Une expérience de 1 an est demandée. Si vous êtes intéressé, vous contactez Audrey Militon de la société de transport Steph au Mans. Numéro de l'offre France Travail 207 XQQB. L'agence d'intérim Partner Le Mans est actuellement à la recherche de préparateurs de commandes hommes ou femmes pour des missions de très longue durée, 35 heures hebdomadaires, à pourvoir sur Allon. Vous préparez les commandes dans un environnement réfrigéré à moins 20 degrés. Vous utiliserez un chariot élévateur. Vous acheminerez les palettes vers la zone d'expédition. Vous participerez également au nettoyage et à la propreté de l'entrepôt. Vous possédez idéalement vos cassettes 1A ou 1B. Si cette offre vous intéresse, vous contactez l'agence d'intérim Partner au Mans. Numéro de l'offre France Travail 207 XHPN. L'agence Synergie Intérim de La Ferté-Bernard recherche un opérateur en fabrication en maroquinerie homme ou femme pour une mission de 3 mois, 35 heures hebdomadaires à pourvoir sur Torigny-sur-Duy. Vous réaliserez les opérations de préparation, coupe, collage, assemblage et couture des pièces en cuir. Vous effectuerez le contrôle de qualité visuelle des produits finis. Vous veillerez à la conformité des éléments selon les fiches techniques et les gammes de fabrication. Vous utiliserez des machines à coudre industrielles et des outils de précision avec minutie. Une première expérience ou une formation en maroquinerie, couture, sellerie ou métier manuel de précision est appréciée. Les débutants se sont cependant acceptés. Si cette offre vous intéresse, contactez l'agence Synergie Intérim de La Ferté-Bernard. Numéro de l'offre France Travail 207 WJSQ. Et enfin, l'entreprise Logimob de Conneret recherche un chauffeur livreur de cuisine aménagé homme ou femme pour un contrat à durée déterminée de 3 mois, 35 heures hebdomadaires. Vos missions principales seront la réception, le chargement du véhicule, la livraison de marchandises, ainsi que la réception contre remboursement. Vous vérifierez la qualité et la quantité des colis, chargerez les colis et les arrimerez. Vous livrerez la totalité de la commande. Vous occuperez également de l'entretien de votre véhicule. Les débutants sont acceptés. Si vous êtes intéressé, vous contactez l'entreprise Logimob Conneret. Numéro de l'offre France Travail 207 V-V-J-B.
2: Si l'une de ces offres vous intéresse, contactez France Travail sur son site internet francetravail.fr.
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Salut à tous et bienvenue sur l'antenne de votre radio locale Ornithorynque. C'est l'heure de se retrouver pour Au cœur de l'album, la découverte musicale de la semaine. Et cette semaine, je vous propose de découvrir l'EP Polaroid, le nouvel EP de Lenny Gardner, l'artiste américaine à la croisée de la pop, de la country et du rock, séduit par sa voix sincère et sa modernité, une voix qui rappelle les grands interprètes tout en restant unique. Polaroid, c'est le dernier EP de Lenny Gardner et c'est l'EP découverte de la semaine que je vous propose dans votre rubrique Au cœur de l'album. Voici tout de suite un titre extrait de l'EP Polaroid de Lenny Gardner. Voici Buzzkill.

0: C'était Lenny Gardner à l'instant sur l'antenne de votre radio locale Ornithorynque. Un extrait de son EP Polaroid sorti il y a quelques mois. Vous voulez en savoir plus sur l'artiste Lenny Gardner? Rendez-vous sur son site internet Lenny Gardner Music ainsi que sur sa chaîne YouTube et Spotify. C'était la découverte de la semaine dans votre rubrique Au cœur de l'album sur Ornithorynque.
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1: Bonjour à tous. À la une, les hommages qui se succèdent après l'annonce du décès de Bernadette Chirac. L'ancienne première dame, longtemps élue de Corrèze et figure de l'opération Pièce Jaune, s'est éteinte hier à 93 ans, 7 ans après la mort de son mari Jacques Chirac. Elle fut bien plus qu'une première dame, souligne le patron des LR, Bruno Retailleau. Emmanuel Macron salue lui une grande dame de cœur qui a changé tant de vies avec discrétion et obstination. De son côté, François Hollande se souvient d'une femme entière et engagée. L'actualité s'est aussi serrée réaction à l'affaire Liana, cette adolescente dont le corps a été identifié hier dans le Gers, une semaine après sa disparition. Alors que le principal suspect était déjà visé par plusieurs plaintes et signalements transmis à la justice pour des violences sexuelles, l'affaire tourne au scandale national. Hier, Gérald Darmanin a présenté ses excuses au nom de la justice. Il s'est dit furieux et a regretté un immense échec, mais aussi des défaillances et des fautes professionnelles de la part de certains magistrats. 5 blessés graves, dont 4 enfants, dans un incendie en Moselle. Le sinistre s'est déclenché la nuit dernière dans un appartement de Forbach. Tous ont été victimes d'intoxication par inhalation de fumée. 80 pompiers ont été mobilisés. Les sports, après 2 semaines d'échanges, Roland-Garros touche à sa fin ce week-end. On commence cet après-midi avec la finale dames. La Russe Mira Andreeva affronte la surprenante Polonaise Maya Swalinska, issue des qualifications. Clap de fin aussi sur la saison régulière de Top 14, c'est du rugby. Dernière journée ce soir avant les barrages et il y a de l'enjeu. Pour la 2e place d'abord, elle est importante, elle permet de se qualifier directement en demi-finale. En plus de Toulouse assurée de terminer en tête, 3 clubs peuvent encore l'atteindre. Montpellier qui joue à Lyon, le Stade Français qui se rend à La Rochelle et Pau qui accueille Montauban. Du suspense aussi pour les places de barragistes, 4 équipes se disputent les 2 dernières places du top 6. Le Racing qui affronte Toulouse, l'UBB et Clermont qui jouent l'un contre l'autre et enfin La Rochelle. Tous ces matchs débutent à 21h15. Voilà pour l'essentiel de l'actualité. Très bon après-midi à notre écoute.
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Bonjour. Aujourd'hui, nos pas nous mènent au nord du Mans, à la rencontre des Bazogiens, les 3800 habitants de La Bazoge, attestés sous la forme Basel-Ghiaca en 1061. Bazoge est issu du latin basilica, désignant un marché, puis une église. Ne pas confondre avec son homonyme dans la Manche, ni avec Bazouge, Cré-sur-Loire, et la commune déléguée Bazouge-sur-le-Loire. Bourg rural, La Bazoge est bordée par Saint-James-sur-Sarthe, Saint-Jean-d'Assé, Souillé, La Guierche, Neuville-sur-Sarthe, Saint-Saturnin, La Milès, La Chapelle-Saint-Fray et Sainte-Sabine-sur-Longève. Pour le plaisir de visiter, direction l'église Notre-Dame et Sainte-Barbe, de style gothique, 12e siècle, mais romane à l'origine. À noter, la présence d'un site paléo-métallurgique est exception, constitué de fours d'extraction de minerais de fer, issus des grès roussards, d'époque gauloise dont une réplique est exposée au musée Carré Plantagenêt au Mans. Ces fours en argile, légèrement enterrés lors de leur construction, étaient de types différents, usage unique ou multiple, à scories piégées ou à écoulement des scories. Un ensemble de puits d'extraction de minerais au sud-ouest de la commune forme un site minier conséquent, attestant de la vigueur de cette métallurgie dans le pays du Mans, grâce à des gisements de minerais de fer de type cénomanien et tertiaire, des forêts suffisantes pour fournir le charbon de bois, indispensable au combustible pour la réduction du minerai par la méthode directe, la demande en fer étant forte. À cette période fut érigé un temple qui se situe sous les fondations de l'église. La Bazoge se situe sur l'ancienne voie romaine qui reliait le Mans à Vieux, près de Caen, voie jalonnée de bornes dites légères qui ont été christianisées. Plusieurs se trouvent dans la rue des Bleuets et celle de la Sauvagère. Le pont du tramway, avec l'ancienne levée de terre qui se retrouve au milieu du plan d'eau voisin, ce pont est un vestige du chemin de fer d'intérêt local à voie étroite, géré par la compagnie de tramway de la Sarthe, créée en 1883. La desserte de la Bazoge fonctionna de 1915 à 1943. Le petit train passait par la chapelle Saint-Aubin, Saint-Saturnin, La Milès, Aigné, La Bazoge, Saint-Jean-d'Assé, Saint-Marceau, Assil-Riboul, Le Tronchet, Verny et s'arrêtait à la gare de Ségris, déjà construite sur la ligne Mamers, La Hutte, Fresnay, Ciel-Guillaume. La Bazoge est jumelée avec Martfeld en Allemagne et Bardenay en Angleterre. Et pour les plus sportifs, une course à pied est organisée tous les ans, le Trail des Forges. Fin de cette balade à La Bazoge, mais nous nous retrouvons très vite pour une nouvelle déambulation sartoise. À bientôt. Et

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1: 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Au programme, samedi à partir de 13h, triathlon pour les jeunes, XS, tri-relais et la célèbre pasta party. Et le dimanche 21 juin, rendez-vous pour le format S à partir de 10h et c'est nouveau à 14h30, le triathlon format M. Venez encourager les athlètes au lac de Saint-Calais et partager un moment convivial.
2: 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Organisé par les Marmoussellois. Pour tout renseignement et réservation des repas, 07 86 37 60 37.
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1: La paresse est utile à cause de l'effort qu'elle demande pour être surmontée. Tristan Bernard.
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4: Au collège, à tous les trimestres, je faisais avertissement, travail et conduite. Le doublé, championnat, Ligue des Champions. Les appréciations sur mes bulletins, c'était « Alban vient sans ses affaires et s'en va avec celles des autres. Alban progresse en flûte. Dommage que nous soyons en cours de maths. Pouvez-vous me décrire Alban? Je ne l'ai jamais vu. » Voilà. Et pour te dire, à un moment, j'étais tellement con que ma mère s'est dit « Tiens, mon fils, c'est peut-être un génie. » Ah oui, parce qu'elle est con aussi, maman. Bah oui. Ah, les chiens font pas des chats, hein. Elle s'était persuadée que j'étais nul à l'école. C'est parce que je m'ennuyais, parce que j'étais au-dessus du lot. Elle m'a emmené voir une orthophoniste et tout, hein. Bon, après, la dame l'a rassuré, hein. Un génie. Non, il est juste très con, madame, hein. Bon, alors j'ai bien ri. Au collège, en tant que cancre, fou de la classe, j'ai déliré, hein. Mais c'est vrai que, bon, où tu ris moins, c'est en fin de troisième. Parce que là, tu sais, il commence à te parler de ton avenir et tout, et là, t'es pas bien. Ah ouais, puis là, à ce moment-là, t'as rendez-vous avec une dame spécialisée en avenir. Ah ouais, tu vois de qui je parle? La conseillère d'orientation.
5: Alors, mais qu'est-ce qui fait froid dans ce bureau quand même? C'est quand même dingue qu'il fasse froid comme ça. C'est dingue, hein. On leur demande de mettre du chauffage. Ils nous disent qu'ils vont mettre le chauffage. Et ils mettent pas le chauffage. Ah, mais on n'est pas des pingouins quand même. Ah, il faudra absolument que j'en parle avec le principal, hein. Ouh, Hamdoulin. Ah, c'est le poisson pané de la cantine. Ah, il m'a tout ballonné, dis donc. Ah, c'est vraiment pas bon. Oh. Oh, ben je vais quand même pas chier là, moi. On ne chie pas dans son bureau, quand même. Oh, allez, ça, c'est pour la chaise. Oh, ben j'ai cru voir un oiseau, là. Sûr d'avoir vu un oiseau. Excusez-moi, il y a un oiseau? Pas de oiseau dans l'établissement, hein. Qu'est-ce que c'est que ce oiseau? Comment il a fait pour rentrer? Ma fenêtre est fermée, dis donc. Peut-être un oiseau d'intérieur, je ne sais pas. Ça peut arriver aussi, hein. Oui, Martine. Oui, pour le prochain élève. Oui, dans son dossier, là, c'est normal qu'il ait des rapports de police? Bon, ben, vous le fouillez avant d'entrer, Martine. Je ne peux pas prendre le risque de faire un rendez-vous avec un élève dangereux, hein. Ben oui, Martine, évidemment, Martine. Oui, bien sûr, Martine. Tout à fait, Martine. Non. Oui. Bon, allez, nique ta race, Martine, parce que sinon, c'est long. Alors, le prochain, c'est lequel? Oh, ben, dis donc, il est pas beau, celui-là. Hein. Oui, monsieur Ivanov? Oui, oui, c'est même pour que c'est lui. Allô? Oui, vous? Oui, allez-y, entrez, monsieur. Oh, sûrement, hein, l'alarme incendie du collège. Oui, bon, ben allez-y, entrez. Oh là là, quel nigo. Allez, voilà, je suis Madame Bigelow, tout à fait. Voilà, la conseillère d'orientation du collège. Oh oui, bon, allez-y, asseyez-vous, je vous en prie, hein. Hein? Non, asseyez-vous sur la chaise. Ah, oh, il est con, lui. Hein? Ah ben oui, c'est écrit là, d'accord. Élève très très con, d'accord. Bon, ben, on va passer une bonne après-midi, hein. On peut savoir pourquoi vous n'avez qu'une seule chaussure? L'autre est sur le toit. Et il rigole, il est content, hein. Bon, écoutez, monsieur Zazazov, Ivanov, ah ben excusez-moi, j'ai écorché. Ivanov, je pense que c'est joli comme nom, Ivanov. C'est de quelle origine, ça? Russe, d'accord. Votre papa est alcoolique? Oui, bon, ben on va le noter, hein. Hein? Qu'est-ce que j'ai fait de ma trousse? Attendez, je viens toujours au collège avec ma trousse, quand même. Bon, on fait un temps de collège, j'ai jamais oublié ma trousse. Ben, c'est quand même pas l'oiseau qui a volé ma trousse. Ah non, mais ça écrit pas un oiseau. Attendez, excusez-moi, je suis embêté. Oui, Martine. Oui, c'est encore moi. Oui, je suis embêté, je ne trouve pas ma trousse, Martine. Et ce matin, j'avais ma trousse. Bah, qui j'ai reçu avant monsieur Ivanov? Hicham? Et François, d'accord. Bon, vous pouvez me reconvoquer, Cham, s'il vous plaît. Comme ça, au hasard, hein. Voilà, merci, Martine. Oui, Martine, évidemment. Bien sûr, Martine. Oui. Bon, vous savez comment ça va finir, Martine. Alors, je raccroche. Alors, monsieur Choupachou, alors, ça fait combien de temps que vous êtes au collège, vous? Parce que j'ai l'impression de vous avoir vu grandir. 8 ans, ah oui. Oui. Ben, c'est bien, vous relâchez pas, hein. Ah ben, vous aurez la prime d'ancienneté avant moi, hein. Vous avez une explication à ça? Le collège est à côté de chez vous. Oui. Le lycée, c'est trop loin. Faut prendre le bus. Et ça en fait une aventure, hein. Bon, allez-y, enlevez le doigt de votre nez, s'il vous plaît. Voilà, l'autre aussi, hein. Ah oui, c'est un nez, pas des moufles, hein. Bon, vous avez vu vos résultats du dernier trimestre? 1 en français, 1 en maths, 2 en histoire. C'est votre matière préférée. Et on sent de la passion, hein. Hein, dommage que la cantine soit pas notée, hein. Ben là, on voit les efforts, hein. Dis donc, je ne vois plus la chaise. Et on a aussi des gros problèmes de comportement, hein. Nous avez quand même envoyé 4 professeurs en dépression. Évidemment, sans compter Madame Thibault, hein. Josiane, oui. Il y a 3 semaines, on l'a retrouvée pendue dans sa baignoire. Avec votre copine mathématique à la main. C'est un indice. Hein. Ah oui, mais Pythagore n'est pas un joueur du Real Madrid. Hein. Oui, mais bon, vous riez, mais quelqu'un est mort quand même. Bon, qu'est-ce que vous voulez faire plus tard? Est-ce que vous avez une idée d'un métier qui pourrait vous plaire, quelque chose? Ou une passion? Est-ce que vous auriez une passion? Un rêve? Comédien? Ben pourquoi pas? Oui. Vous avez du talent? Votre maman dit que oui.
0: Oui, ben oui. Oui, oui, oui.
5: Oui, oui, votre maman, c'est la dame qui est garée au milieu de la cour? Oui. Oui, qu'est-ce que c'est comme véhicule, ça? Un quad, d'accord. Elle fait des roues en attendant, d'accord. Bon, bon. Bon, ben si la maman est dans GTA... Bon, écoutez, je pense que le mieux pour vous, et ce sera le plus clair, le plus possible, le plus simple, serait de partir sur un BEP chaudronnerie. Pour devenir chaudronnier, oui, monsieur. Ah, c'est comme le théâtre, exactement. Voilà, mais avec des chaudrons, quoi. Hein. Il y a un spectacle de fin d'année, vous serez très bien là-bas. Voilà. Pardon? Et pourquoi pas une seconde générale? LOL!
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6: Bonjour à tous. Un hommage dès 15h pour Bernadette Chirac, l'ancienne première dame, également élue de Corrèze pendant 36 ans et figure de la Fondation Hôpitaux de France, est décédée hier à 93 ans, annonce ce matin de sa famille. Un registre de condoléances sera mis à disposition à la Maison Élysée, située en face du palais présidentiel, ouvert à tous ceux qui veulent lui rendre hommage. L'hommage aussi à Liana dans le Gers. La famille organise une marche blanche demain à 15h pour honorer la mémoire de cette adolescente dont le corps a été identifié hier, 11 jours après sa disparition. En toile de fond, beaucoup de questions et un scandale qui grandit, alors que le principal suspect avait déjà fait l'objet de signalements et même de plaintes pour viol sur mineur. Le ministre de la Justice, Gérald Darmanin, a présenté hier ses excuses à la famille de la victime au nom de la justice. Il a reconnu des défaillances. Dans l'actualité internationale, l'OMS s'alarme, alors que près de 500 cas du virus Ebola sont confirmés en Afrique centrale. D'abord déclaré dans le nord-est du Congo, où 82 personnes sont décédées ces 3 dernière semaine, l'épidémie a désormais gagné l'Ouganda. Hier, un plan à 446 millions d'euros a été annoncé par l'OMS et le Centre africain de contrôle et de prévention des maladies. Retour en France, où les forces de l'ordre sont à nouveau mobilisées sur une free party d'ampleur. C'est à Clarey, dans l'Hérault, que près de 2000 personnes et 600 véhicules ont investi un terrain malgré l'interdiction préfectorale. Les accès au site sont désormais sous contrôle des forces de l'ordre, prévient la préfecture qui annonce de multiples contrôles. Une fête qui intervient dans un contexte de mobilisation pour les teufeurs. Comme le week-end dernier, plusieurs manifestations ont lieu aujourd'hui en France pour protester contre le projet de loi Riposte qui veut durcir la pénalisation des organisateurs et des participants. On termine avec l'actualité sportive, la finale dames de Roland-Garros. C'est dans 1 heure, porte d'Auteuil. La Russe Mira Andreeva, 8e mondiale, tentera de décrocher son premier titre en Grand Chelem face à la Polonaise Maja Szwalińska, invitée surprise de cette finale, elle qui est issue des qualifications. Voilà pour l'essentiel de l'actualité. Très bon après-midi à notre écoute.
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0: les deux saisons.
1: C'était Wally.
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0: l'actualité du cinéma, c'est sur Écran Large. Salut à tous, salut Yves.
1: Salut Patoche, bonjour tout le monde.
0: Deux films dans cette chronique pour vous présenter les bandes-annonces des films en sortie nationale ce mercredi 3 juin. Une comédie française et puis un...

0: peur. Ça va être tout l'enjeu de cette bande-annonce. On écoute.
1: Madame Blanchet, avec vous, il y a toujours un problème. Soit vous démissionnez, soit vous vous faites renvoyer.
2: Je suis phobique des enfants. Phobique, la phobie, la peur.
1: Il y a des enfants partout.
2: Oui, je sais. T'as un enfant ?
3: J'en ai deux.
2: Un et puis un autre ? Deux enfants.
1: Je suis pas obligée de les rencontrer tout de suite. Hein. Et d'ailleurs, eux non plus, ils sont pas obligés.

0: quelqu'un?
1: Non.
0: C'est sa semaine. Est-ce que juste le temps que la voisine arrive, tu pourrais les garder?
2: Qui ça?
0: Bah, les enfants.
2: C'est un cauchemar, Betty.
3: C'est l'occasion rêvée de soigner le mal par le mal. T'as tout essayé, sauf te confronter à ta peur.
4: Et attendez!
5: Mais pourquoi t'as peur de nous? On t'a rien fait!
4: J'ai pas peur de vous, vous! J'ai peur de tous les enfants!
0: Je suis bizarre.
5: Ouais, pas faux.
6: T'as demandé à mes enfants de se faire passer pour les tiens, pour garder ton boulot.
5: Mais dis-toi que tu me le dois.
4: Franchement, je m'en sors beaucoup mieux avec les enfants.
5: Frappez!
4: Beaucoup mieux!
7: Anna et les enfants, c'est dans toutes vos salles ce mercredi 3 juin. Bon, bah, agréable, hein, avec Camille Chamou, effectivement, qui a vraiment cette phobie. Bon, c'est forcément un peu forcé, parce qu'on peut pas avoir aussi peur que ça. Et puis, quand on se retrouve confronté au problème, on fait avec, et puis je pense qu'elle va s'en sortir. C'est un film qui sent le feel good, et donc tout va se réconcilier. Donc, elle va certainement, on l'entend un peu dans la bande-annonce, hein, avoir une complicité avec les enfants, et puis ils vont surmonter ensemble les épreuves et jusqu'à ce que le mari, enfin l'ex, hein, qui était parti en voyage d'affaires, eh bien revient et qui comprend plus rien. Voilà, bon, allez, oui pour rigoler.
8: Sympathique, un peu surprenant le concept, mais c'est vrai que ça peut se concevoir. Après, il y a aussi le côté sociétal où actuellement il n'y a plus beaucoup de couples qui se forment et plus beaucoup qui veulent des enfants parce que on a mis une telle phobie plutôt sur le coût de la vie, sur l'écologie, de combien ça peut polluer d'avoir des enfants. Donc certains vont développer une phobie sur des choses qui n'existent pas en réalité. Et aussi bien ça peut venir de là, mais le concept, oui, c'est sympathique. Je pense pas que j'irai voir parce que c'est mignon mais sans plus.
7: Voilà, tout à fait. Le deuxième, c'est mignon mais sans plus. C'est aussi un film d'animation cette fois, Nouveau copain à Puffin Rock.
8: T'as peut-être plus l'âge pour le regarder, c'est peut-être pour ça.
7: Peut-être, réalisé par Jeremy Purcell, mais je n'ai pas les voix françaises. Alors, c'est un film pour toute la famille, hein, dès 3 ans. Le petit résumé, je t'écoute.
9: De jour comme de nuit, la vie s'écoule paisiblement pour les habitants de Puffin Rock. L'arrivée d'un vol de macareux chassés de leur île par une tempête réjouit la colonie de la jeune Ohona qui les accueille à bras ouverts. C'est l'occasion de rencontrer de nouveaux compagnons de jeu. C'est alors que l'un des œufs disparaît dans d'étranges circonstances. Accompagné de tous ses amis, cette dernière entame une course contre la montre pour le retrouver avant qu'une grande tempête frappe l'archipel. La solidarité prouvera encore une fois que l'union fait la force. Et la vie pourra ainsi continuer sur la petite île dans une douce harmonie.
7: Eh bien, voyons si l'on trouve l'harmonie et la zénitude en écoutant cette bande-annonce. On écoute.
10: C'est une magnifique journée qui commence sur Puffin Rock. C'est l'endroit idéal pour... Ouna ! J'étais en plein milieu de mon intro.
11: Je suis Ouna, et voici Moussi, June et Baba. Viens avec nous. Allez, on va te faire visiter.
12: Dans le ciel.
11: Marvin et Phoenix. Ils sont nouveaux ici.
13: Oh, je crois que je n'arriverai jamais à me souvenir de tous ces nouveaux noms.
14: J'aime pas cet endroit. Je veux ma maison.
15: Mais ça veut pas dire qu'on peut pas en faire notre nouveau foyer.
16: Qu'est-ce qu'il fait? Pipi-off.
17: Et c'est le seul qu'on ait cette année.
18: Oh. On dirait qu'une grosse tempête arrive.
14: On doit se préparer.
19: Jour après jour, on joue.
20: Quelque chose de très grave est arrivé lors du...

0: toujours être là les uns pour les autres.
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4: Nouveau copain à Puffin Rock, c'est dans toutes vos salles ce mercredi 3 juin. Bon, ben, un dessin animé gentil, vraiment pour toute la famille des 3 ans, un dessin très dépouillé, avec des oiseaux dont on sait pas trop la race, à part les macareux, puisqu'ils disent qu'il y en a, il y a peut-être des manchots, il y a un renard, il y a un phénix, mais je sais pas ce que c'est comme oiseau. Mais voilà, le trait est simple, les couleurs sont vives, évidemment, et puis, bon, allez, c'est gentil, c'est du feel good, c'est la solidarité entre animaux pour braver la tempête et puis sauver un œuf disparu, voilà.
5: Oui, c'est ça, c'est comme tu dis, le dessin est tout en rondeur, tout en couleur pour justement pouvoir attirer les plus jeunes à regarder ce film où justement il y a toutes les bonnes ondes qu'il faut pour apprendre la vie en communauté, s'entraider, on est différent, mais avoir des nouveaux copains, c'est justement s'ouvrir à la diversité, c'est l'entraide, c'est c'est bien pour les enfants.
4: Tout à fait, alors c'est très bon message, donc vous pouvez les emmener sans problème, ils vont se régaler avec ces drôles d'oiseaux.
5: Voilà. Ouais. Mais c'est vrai que c'est pas tous les jours qu'on a des macareux.
4: C'est clair. En tout cas, merci Yves de ta participation et de tes commentaires pour tous les films de cette semaine. À bientôt.
5: Merci Patoche, au revoir tout le monde.
4: Salut.

de prise de tête, c'est l'heure du café. Je dirais même plus, du philo-café. Allez, philo-café. La meilleure philosophie relativement au monde est d'allier à son égard le sarcasme de la gaieté avec l'indulgence du mépris. Nicolas de Champfort, extrait de Maximes et pensées, caractères et anecdotes.

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4: Mesdames, messieurs les ministres, madame, messieurs les conseillers d'État, secrétaire d'État, j'organise cette petite réunion informelle concernant les chiffres du chômage qui viennent de tomber. Hein, pour vous donner quelques éléments de langage pour vous adresser aux médias. Ne dites pas le chômage a encore augmenté. Dites l'évolution du chômage est conforme à nos prévisions. Répétez cette phrase, s'il vous plaît. L'évolution du chômage. Très bien. Hein, essayez d'avoir l'air heureux. Donnez l'impression qu'on maîtrise la situation. Essayez d'attirer l'attention des médias sur les points positifs. Ne dites pas le chômage a augmenté chez les moins de 25 ans, mais dites le chômage est inexistant chez les 12-13 ans et chez les plus de 88 ans. Au fait, vous savez comment on dit charge sociale en anglais? Fuck you! Humour d'énarque! Et vous savez comment on dit je paye mes dettes en grec? On ne le dit pas! Humour d'énarque. Alors Manuel m'a demandé de vous faire très rapidement un petit cours sur le monde de l'entreprise. Ah, vous savez que les petites et moyennes entreprises, ça s'appelle les PME, très bien, qui sont dirigées par des patrons. On ne dit pas patron. Patron, c'est MEDEF, c'est droite, on ne dit pas. Nous, la gauche, on a un autre mot. On a
5: entrepreneur.
4: Entrepreneur, très bien. Hein? On ne dit pas chef d'entreprise, comme j'ai entendu. Hein, chef d'entreprise, c'est années 80, c'est Bernard Tapie. Je vous explique la différence. Vous allez bien répéter après moi pour bien assimiler cette notion. Le patron est un salaud. L'entrepreneur est un héros.
5: L'entrepreneur est un héros.
4: Voilà, c'est le petit virage idéologique de la gauche, hein. Je vous explique la différence. Le patron couche avec sa secrétaire, l'entrepreneur sympathise avec sa stagiaire. Le patron est un salaud qui délocalise à l'étranger. L'entrepreneur aide un pays émergent à se développer. Le patron fume un cigare. L'entrepreneur se détend avec un pétard. Ne confondez pas entrepreneur et auto-entrepreneur. Hein? L'auto-entrepreneur, c'est un ex-chômeur à qui on a fait miroiter qu'il pourrait devenir riche et qui, en attendant, travaille 20 heures par jour pour un quart de SMIC. Je vois qu'il y en a qui connaissent, hein. D'ailleurs, l'auto-entrepreneur porte bien son nom parce que la seule solution pour lui pour devenir riche, c'est de gagner au loto. Humour d'énarque. Alors, Manuel Valls m'a demandé de vous faire répéter cette phrase, hein, très importante, qu'il a prononcée au congrès du MEDEF. J'aime l'entreprise. Pouvez-vous répéter cette phrase? Je sens qu'il y a quelques mélanchonistes frondeurs parmi vous, hein. Manuel me l'a dit, soit vous adhérez à ce credo, soit dehors. Au point où on en est, hein, Valls 1, Valls 2, Valls 3. Surtout, s'il vous plaît, quand vous parlez aux médias, ne promettez pas d'inverser les courbes. Vous vous rappelez que François Hollande avait promis d'inverser la courbe du chômage. L'autre jour, il y a un conseiller qui est rentré dans son bureau, il a dit « Président, président, je sais comment inverser la courbe ». Il a demandé comment, il a dit « Vous tenez la feuille à l'envers ». Humour d'énarque. Alors, je ne veux pas, parce que j'ai entendu, hein, parmi les ministres, certains dire qu'on faisait une politique de droite. Non, nous sommes des gens de gauche, nous faisons une politique de droite, d'une manière un peu gauche et pas très à droite. La gauche et la droite, c'est pas pareil. Enfin, il y a des différences fondamentales. Par exemple, la gauche veut que les riches partagent avec les pauvres, et la droite veut que les pauvres se démerdent pour devenir riches. Vous savez, on a quand même des sondages là qui nous montrent que les Français n'attendent plus rien de nous. Bah, donnons-leur ce qu'ils attendent. Plus rien, on devrait y arriver quand même, hein. Alors, je vous livre en toute confidentialité deux mesures que nous envisageons pour relancer l'économie. Surtout, vous n'en parlez pas. Première mesure, ça consistera à légaliser le cannabis. Ça rapporterait 1,8 milliard d'euros par an. Et surtout, on pense que si les gens sont plus détendus, ça sera moins long pour eux d'attendre quelque chose qui ne vient pas. Deuxième piste que nous n'avons pas encore budgétée, mais je vous la livre telle quelle, surtout n'en parlez pas, pour lutter contre le chômage des jeunes. Dès qu'ils ont leur diplôme, on les inscrirait directement à la retraite. Alors, avant de se séparer, permettez-moi de vous rappeler ce dicton de Richelieu qui disait « Il faut prendre aux pauvres parce qu'ils sont plus nombreux ». Ce à quoi je rajouterais « Tant qu'ils s'en aperçoivent pas, on est tranquille ». Humour d'énarque.
0: c'est du recyclage.
6: Non, je rappelle aux crétins qui mettent les papiers dans le sac jaune que c'est dans le sac bleu que ça se met, bordel.
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1: 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My Music by Cocteau, c'est nos coups de cœur du moment. Réservé uniquement à ceux qui aiment les belles découvertes musicales. Vous êtes au début du buzz, donc parlez-en autour de vous. Aujourd'hui, je reçois, à l'occasion de la sortie de son EP, Salma Swing, une chanteuse, autrice et productrice franco-marocaine dont la musique puise ses racines dans un mélange éclectique de soul, jazz, blues, bossa nova et funk. Véritable artiste de fusion, elle allie habilement des sonorités arabes et afro pour créer un style musical unique, à la fois captivant et inclassable. C'est Salma Swing dans My Music by Cocteau, la bienvenue.
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1: Et comme le veut le podcast, premier titre en live, rien que pour nous, c'est Free Salma Swing, c'est à toi.

0: Bravo Salma, bienvenue.
1: Merci.
0: Libre comme le vent, c'est Salma Swing. Ravi de te recevoir dans ce podcast.
1: Merci.
0: Pour ce premier EP.
1: Je suis vraiment contente d'être ici.
0: C'est qui Salma Swing alors ?
1: Alors, Salma Swing, c'est une chanteuse, mais avant tout maman, mais avant tout une femme libre.
0: Bah comme le titre, free.
1: Voilà, exactement.
0: Et ça a commencé comment ? Comment tu t'es dit à un moment donné, quand on a une vie de famille ? Alors, je pense que t'es passionnée de musique depuis très longtemps.
1: Oui, exactement.
0: Ouais. Et tu chantes depuis quel âge ?
1: Je pense 3 ans, 4 ans. D'accord. Depuis que j'ai commencé à parler.
0: C'est ça. Et c'est influencé par les parents, par la famille qui écoutait de la musique,
1: ben
0: ou
1: alors,
0: pas du tout.
1: On écoute beaucoup de musique, mais il y a peu de personnes dans le milieu musical, par contre.
0: D'accord.
1: Il y a vraiment personne.
0: T'es la seule.
1: Ouais.
0: Et là, ils tous te regardent en disant, mais qu'est-ce que tu fais à faire de la
1: ouais,
0: musique?
1: Ouais, en plus, une famille un peu, très dans tout ce qui est académique, réussite scolaire,
0: donc
1: etc.
0: C'est les études first, et la musique c'est du loisir, mais c'est pas un métier. Mais comme je pense que tu es un peu têtu, tu es prêt à challenger en disant « Regardez, je peux faire les deux, je peux faire les trois. »
1: C'est ça, exactement.
0: La vie de famille, mon quotidien. Parce que toi, t'as un parcours pas classique, mais de haut niveau.
1: Oui.
0: Au niveau
1: oui.
0: professionnel.
1: Oui, c'est ça. Donc voilà, j'ai commencé un peu... La musique était toujours là, mais j'ai fait un process un peu, on peut dire, d'ingénieur, grande école, entreprise, etc. Et la musique était toujours là, mais il n'y avait pas vraiment le déclic. Le déclic, c'était plutôt après le Covid.
0: D'accord.
1: Que j'ai commencé à vraiment...
0: Comme beaucoup, ça, tout d'un coup.
1: Structurer mes compos.
0: Ouais, ouais.
1: C'était aussi, c'est là que j'ai appris plus de la musique, de la MAO. Et ça m'a beaucoup aidé pour la composition. Et du coup, je me suis dit, bah, pourquoi pas vraiment aller jusqu'au bout dans ce projet?
0: Parce qu'aujourd'hui, de toute façon, aujourd'hui, les artistes, c'est beaucoup de do it yourself. C'est ton cas aujourd'hui.
1: Bah, ouais.
0: De structurer ton projet, de créer ton label, de t'entourer.
1: C'est ça, exactement.
0: Et la DRH de ta vie, de dire, bah voilà, pour la
1: De bout en bout, vraiment ouais. Le process de la création jusqu'à la commercialisation. On peut dire ça, mais.
0: C'est ça, mais comme.
1: Un produit.
0: De qualité. Qui swing.
1: Qui swing, voilà.
0: Pourquoi Salma Swing?
1: Alors, Salma Swing parce que c'est du swing, du groove. Ça, c'est le sens un peu qu'on... Mais il y a aussi parce que swing, en anglais, c'est balance... Enfin, je me balance entre ma vie de tous les jours et ma vie d'artiste. C'est en fait... C'est en fait ce deux mondes. Et moi, je suis partagée entre
0: cette
1: les deux.
0: Cette double personnalité.
1: Exactement, c'est
0: donc
1: ça.
0: Donc, sur 24 heures, comment ça se passe? Tu dors 3 heures et tu fais 12 heures pour le boulot.
1: C'est vraiment très intense. C'est très intense, en plus avec des enfants.
0: Disons quel âge?
1: Un an et demi et 5 ans et demi. Donc
0: voilà. Bah, l'avantage, c'est que tu dors peu comme ça.
1: Bah,
0: une fois que t'es réveillée, comme ça tu bosses
1: en fait, j'ai enregistré l'EP en studio avec la petite. Donc
0: d'accord.
1: Elle était là, on recordait.
0: On l'entend d'ailleurs, non, je sais pas.
1: Pas vraiment, mais elle était dans mon ventre, on peut dire ça.
0: Et donc entre le moment, effectivement, tu t'es dit, je me structure, j'y vais, je sors mon EP, combien de temps ?
1: Trois ans. Mais l'avantage, c'est quand même, ça fait longtemps que je fais des lives, que je connais des musiciens, des compositeurs, des gens un peu du milieu, ce qui m'a beaucoup aidé à aller rapidement. Parce que 3 ans, c'est quand même pas...
0: C'est comme une start-up.
1: Voilà, donc c'est pas beaucoup, mais vraiment j'avais ce point, c'est les contacts. C'est quoi, à un moment, je me dis, j'ai besoin de ça, je connais déjà quelqu'un qui connaît quelqu'un, et voilà.
0: C'est vrai que c'est beaucoup de bouche à oreille dans ce métier.
1: C'est ça.
0: Et de réseau.
1: Ouais.
0: Ce style de musique, pour toi, c'était évident. Fallait que tu fasses c'est ce que t'écoutes en permanence et tes influences,
1: bah,
0: elles viennent d'où?
1: En fait, on peut pas dire ça vient d'abord de la musique du groove un peu.
0: D'accord.
1: Du
0: fan de quels artistes?
1: Bah, Nina Simone, ouais. Ella Fitzgerald, du soul avec Aretha Franklin, Les Bonhèmes, Elvis. ma mère était fan de
0: Elvis.
1: Ah oui, oh, c'est les bonhommes, c'était aussi tout le temps à la maison. Donc voilà, il y avait aussi de la musique arabe, mais plus Fayrouz qui était parmi les premiers à mélanger un peu le jazz avec la musique arabe. Du coup, il y avait beaucoup de musique. Mais et pour moi la fusion, parce que qui je suis aujourd'hui, je suis marocaine, je suis française, j'ai travaillé à Londres, j'ai travaillé partout on peut dire dans le monde, et pour moi la fusion ça fait partie du moi qui je suis, voilà.
0: Tu es mondiale et la musique est mondiale.
1: Exactement.
0: Aujourd'hui, les 125 000 titres qui sortent sur les plateformes tous les jours, ça touche tout le monde.
1: Oui, c'est pour ça que j'écris en trois langues, on peut dire ça, mais c'est normal parce que c'est au moment du feeling, c'est au moment où t'as on peut dire que tu sens des choses, et c'est avec la langue que ça sort, ça sort quoi.
0: Et en fonction de la thématique, tu t'es dit, tu te poses pas la question en disant ce sujet-là, il sera plutôt en anglais.
1: Non, pas du tout.
0: Ce sujet-là, il est plutôt en français.
1: Pas du tout.
0: Pas du tout.
1: Pas du tout. Pas du tout. J'avais pas vraiment cette idée ni. D'ailleurs, c'est parmi les points stratégiques que maintenant, mais vraiment, c'était en fait le P, c'est venu comme ça. C'est en fait, ça représente les différentes étapes par lesquelles je suis passée, de l'incertitude, est-ce que je vais faire ce projet ou pas. Donc ça est mon premier titre, voilà, jusqu'à de se libérer, se dire ok, je vais le faire, et alors voilà. Et avec ça, je me sentais vraiment bien, en sérénité, et vraiment c'était un healing process, tout ce projet. C'est pour ça vraiment, j'étais pas vraiment dans ce morceau plutôt en anglais qu'en français ou en arabe, non pas du tout.
0: Voilà, c'est au feeling.
1: Exactement.
0: En fonction du swing.
1: Exact.
0: Cet EP il est sorti, vous pouvez l'écouter sur les plateformes Deezer, Spotify, Apple, Qobuz en 24 bits haute résolution. On va parcourir les 6 titres de cet EP et puis tu vas nous faire un petit pitch, hein.
1: Ça marche. OK.
0: Pour nous dire et nous expliquer un petit peu ce, et puis on va écouter une minute trente.
1: Ça marche.
0: Pourquoi pas en entier, c'est juste pour donner surtout envie aux gens d'aller écouter sur les plateformes.
1: Très bien, teasing.
0: Teasing, complètement. On va commencer par le premier titre de cette EP. L'ordre pour toi était important ?
1: Oui, oui.
0: Ça même si aujourd'hui, on écoute de façon aléatoire.
1: Oui, mais pour l'histoire, parce que il y a quand même, dans l'EP, il y a une histoire. Il y a une histoire et l'ordre, c'était important pour moi. Donc
0: Et donc, I Don't Know, c'est le titre que tu nous feras en live en fin de podcast.
1: C'est ça, exact.
0: Ça parle de quoi ? L'aspiration s'est faite comment ? À chaque fois, tu écris, tu composes ?
1: Non,
0: fois.
1: En fait, je fais partie des gens qui entendent des voix bizarres dans leur tête la nuit. apparemment, je suis pas la seule, mais.
0: D'accord. T'entends des mélodies.
1: Ouais, j'entends des mélodies et après, en fonction des mélodies.
0: Au début, tu dis c'est les voisins, ils font la fête. En fait, pas du tout.
1: Non, c'est juste moi. Et après, voilà, je me suis fait un mini home studio à la maison.
0: D'accord.
1: Je commence à mettre un peu juste les notes de base, comme je suis pas vraiment ni pianiste 100%, ni guitariste 100%. J'ai fait un peu de guitare, piano, batterie. Mais du coup, j'essaye de trouver un peu les notes, mettre les bases de la composition. Mais je dors pas avant de terminer un peu les grandes lignes. Parce que sinon, ça se perd.
0: On écoute à Donan ?
1: Exactement.
0: Donc ça parle de...
1: Mes incertitudes, comme beaucoup de monde. On sait pas où on va, on se pose beaucoup de questions. Et ça fait partie un peu de la quête de soi. Mais c'est important cette étape d'incertitude pour avancer. Parce que sinon, on reste sur ce...
0: On est devant le mur.
1: Exactement, c'est ça.
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0: La suite sur les plateformes, je sais, c'est frustrant. Et ça s'arrête d'un coup.
1: Sur le solo.
0: Voilà, sur le solo. Qui t'accompagne sur ce titre? Il y a des gens que tu veux remercier, saluer.
1: Oui, Cyril Diard qui super. C'est le pianiste qui a joué sur ce morceau. Mais non seulement le pianiste, parce que c'est lui qui m'a mis en contact avec les équipes.
0: Pour les cuivres, pour le reste.
1: Tout le monde. C'est d'ailleurs, il a un super projet qui s'appelle Soul Tram,
0: qu'il faut suivre.
1: Ouais, qu'il faut suivre vraiment.
0: D'accord. J'irai écouter.
1: Voilà.
0: Deuxième titre de cette EP, c'est Une Case.
1: Oui, Une Case. Une Case, c'est marrant. C'est le seul morceau de l'EP que j'ai pas écrit. Ça a été écrit par un ami qui est écrivain pour des thématiques de morceaux, mais aussi des comédies musicales, etc. Jérémy Bonnefond.
0: D'accord.
1: Et que j'ai rencontré dans un événement, et on a eu après une discussion sur comment les gens, dès qu'ils te voient, ils essayent de te mettre dans une case. Dès que tu commences à parler de toi-même, dès qu'ils te voient, etc. Et moi, j'avais beaucoup ce problème.
0: On te formate.
1: Oui, non, voilà, on te dit, peut-être t'es asiate, non, ok.
0: Toi, t'es franco-marocaine, très bien.
1: Là,
0: voilà.
1: Ok, c'est quoi, t'as fait des études, non. Bah, tu vois, j'avais souvent ça, plus en France, on peut dire ça.
0: Oui.
1: Voilà. Et on en a parlé avec Jérémy. Il m'avait dit, mais je pense que j'ai un texte qui représente un peu notre discussion. J'ai dit, mais vas-y, envoie-moi.
0: Et c'est devenu une case. C'est devenu
1: exactement. Et j'ai trouvé ça. Je me suis dit, une case, ça va être du jazz manouche pour en termes de musique. Donc ça commençait comme ça.
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0: en train de te dire, mais quand est-ce qu'il va couper? Le stress, tu sais. C'est stress.
1: J'attendais.
0: Bien sûr, faut écouter sur les plateformes de téléchargement ce titre en entier, une case. Comment, à un moment donné, tu t'es dit, parce que tu aimes le swing, tu aimes le jazz, tu aimes cette musique-là, mais de se dire, je vais chanter et je vais avoir surtout la capacité vocale de chanter ce genre de musique, c'est pas simple. Mm-hmm. Tu t'es pas dit à un moment donné ça va peut-être être compliqué ou non?
1: Pas du tout.
0: Pas du tout. C'était inné.
1: Ouais. Pas du tout. J'ai fait un peu de coaching vocal justement avant d'enregistrer en studio, mais pas du tout d'un point de vue technique. Ça va. Tranquille.
0: D'accord, très bien. À l'aise. Bah, tu as raison. C'est troisième titre de cette EP. Le pays s'appelle comment?
1: Hear Me.
0: Pourquoi?
1: Parce que je veux que vous m'écoutez.
0: C'est maintenant ou jamais.
1: Voilà. Exactement.
0: Le troisième titre, il s'appelle comment?
1: N'sit.
0: Ça parle de quoi?
1: N'sit, c'est-à-dire j'ai oublié.
0: D'accord.
1: En arabe marocain, en Darija. Et en fait, celui-là, je l'ai écrit au Maroc. Et c'est un peu nostalgique.
0: Quelle région?
1: Plutôt le centre, Meknès.
0: D'accord.
1: Fès.
0: Enfin, ouais. Voilà. Okay. Ouais.
1: Et à un moment, j'étais en vacances et je passais dans des rues quand j'étais étudiante, enfin quand j'étais en collège, etc. Et c'était un peu nostalgique parce que je commençais à me dire, ok, je pense que quand j'étais plus gamine, je savais ce que je veux être. Et en fait, quand on avance dans la vie, vraiment, on fait pas vraiment des choix nous-mêmes. Mais
0: on est un peu guidé. Ah ouais.
1: Mais on oublie souvent qui on est et aussi ce qu'on veut être. Et c'était ça un peu l'idée du morceau. Donc c'est un peu un jazz un peu progressif qui est un peu différent des autres, mélangé avec l'oud comme instrument. Donc voilà, c'est

0: très cinématographique, ce titre.
1: Ouais.
0: On est dans le désert.
1: Non, pas vraiment. Moi, c'est un peu blues quand même ce titre. Mais après, quand on va plus deep dans le sens des mots, c'est quand même triste. Mais oui, peut-être.
0: Quatrième titre de l'EP, c'est le nom de l'EP.
1: Ouais, c'est Hear Me.
0: Hear Me, ça parle de quoi?
1: Bah, Hear Me, ça commence un peu par raconter un peu l'histoire de ma grand-mère. Qui était quand même pas une femme soumise, mais qui avait quand même comment je peux dire ça d'une manière un peu politiquement correcte.
0: C'était une autre génération.
1: Oui, voilà.
0: C'était générationnel. Elle répétait
1: souvent, bah oui, votre génération, vous, c'est différent. Tu seras grand, t'auras ta voix, tu peux crier, etc. Et justement, l'idée de morceau, ça commence un peu avec une voix très grave, très étouffée, et à la fin, ça explose. Parce que l'idée, c'est que oui, aujourd'hui, on vit toujours ça. Il y a des femmes, malheureusement, qui ont ce vécu, mais malgré des années.
0: Mais de moins en moins.
1: Mais de moins en moins, voilà. De moins en moins. Mais c'est un morceau plus pour les femmes, et pour moi aussi, parce que voilà, c'est l'idée, c'est
0: une femme libérée et assumée.
1: Exactement.
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0: Désolé, j'ai du mal à couper, mais bon, voilà. J'ai laissé un peu plus. En tout cas, c'est bien produit, c'est bien orchestré. En tout cas, le son est nickel.
1: Écoute, merci.
0: Super boulot. Super taf. Cinquième titre. Mr. Sweetface.
1: Alors, Mr. Sweetface, là, on est plus dans le soleil, parce que ça, c'est progressivement dans... Et Mr. Sweetface, c'est mon fils.
0: D'accord.
1: Du coup, une partie du morceau, je l'ai écrit quand j'ai eu mon fils. Et du coup, en fait, l'idée du morceau, c'est qu'on a tous ce Mr. Sweetface, ou ça peut être quelqu'un, enfin, de la famille, un enfant, un grand-parent, mais que dès qu'on le voit, on oublie un peu ce,
0: le quotidien,
1: exactement.
0: D'un coup, ça t'allume.
1: Voilà. Ouais. Malgré que c'est difficile, qu'on dort pas, mais dès qu'on voit ce Mr. Sweetface, on peut dire, c'est bon, on oublie tout, on est bien. C'est un peu.
0: C'est ta batterie, ça te régénère.
1: Exactement,
0: automatiquement, quoi.
1: Ouais, c'est ça.
0: Ça enlève les mauvaises ondes.
1: C'est ça.

0: c'est un hymne, c'est un happy face. Sixième titre, ce sera le dernier de cette EP. Tu nous l'as fait tout à l'heure en guitare-voix, Free. C'est la liberté, c'est toi.
1: C'est la liberté, c'est la fin, c'est bon, ce sont bien, on accepte. C'est en fait ça, on a accepté le chemin et on se sent bien et libre. C'est ça, c'est un peu l'ouverture. C'est pour ça, c'est un morceau un peu plus fin que qui est différent un peu du début de morceau de l'EP où on était un peu plus jazz blues parce que vraiment on est bien, on est libre quoi.

0: Hermi, c'est l'EP de Salma Swing. C'est ton premier. Bravo, parce que c'est un super EP.
1: Merci beaucoup. Titres.
0: S'il y en avait un à choisir, ce serait lequel, toi?
1: Difficile.
0: Mr. Sweetface.
1: Ouais.
0: Pour le fiton, hein. On se connaît peu, mais je commence à te connaître. Hein. En tout cas, elle est écoutée sur les plateformes Deezer, Spotify, Apple, Cobuzz. Avant de se quitter, et surtout avant que tu nous fasses I Don't Know, guitare voix pour se quitter dans ce podcast, on va faire un petit jeu. C'est pour te connaître un petit peu mieux. C'est le jeu des quatre éléments. C'est simple. Tu choisis ton élément eau, feu, air, terre que tu auras dans le casque de façon sonore soutenue. Je te donne des mots auxquels il faut me répondre par un mot, une pensée, une idée rapide. Ça te fait penser à quoi? L'idée, c'est une sorte de profilage de ta personnalité. Est-ce que tu es prête à ce jeu qui sert strictement à rien, mais qui fait du bien?
1: Voilà. Let's go.
0: Voilà. Alors, eau, feu, air, terre. Eau. Tu veux de l'eau? Allez, on va boire un coup. Mr. DJ, est-ce qu'on va avoir le bruit de l'eau? Est-ce que ça te va?
1: Mm-hmm. Yes.
0: Ça détend tout de suite, hein.
1: Ouais.
0: Concentre-toi bien. Si je te dis jazz.
1: Bonheur.
0: Si je te dis cloud.
1: IT.
0: C'est ton côté ingénieur qui ressort là.
1: C'est ça.
0: Si je te dis Maroc. On va monter le son de l'eau.
1: Ouais.
0: Je la refais, allez. Si je te dis Maroc.
1: La zénitude.
0: Si je te dis France.
1: Le stress.
0: Si je te dis famille.
1: Le plus important.
0: Et si je te dis cinéma. Est-ce que tu es une consommatrice de cinéma?
1: Pas beaucoup.
0: Pas beaucoup. Avec les enfants, non, pas trop.
1: On peut pas qualifier ça. Cinéma, je dirais moment, bon moment.
0: Faut trouver du moment surtout.
1: Ouais, c'est
0: entre,
1: ça.
0: Entre ton boulot d'ingénieur plus la musique plus les enfants, c'est compliqué. Si je te dis le mot swing,
1: le groove.
0: Alors c'est pas vraiment un mot, mais en tout cas c'est une pensée d'un artiste préféré ou une artiste préférée.
1: Amy Winehouse.
0: T'as vu le biopic?
1: Ouais.
0: Ouais, t'as aimé?
1: Ouais.
0: Parce qu'il y a ceux qui sont pour et ceux qui sont contre. Mais toi, t'as aimé?
1: J'ai aimé.
0: Toi, tu valides?
1: Ouais, je valide.
0: Si je te dis enfance?
1: Enfance, ça me rappelle juste...
0: Ben, c'est le but de ce jeu, ça rappelle quoi?
1: Ça me rappelle juste la glace, je sais pas pourquoi.
0: Ah ben la glace, enfance, glace, quel parfum?
1: À pistache.
0: Très bien. Ben voilà, on va lire ton livrine. Un kilo de pistache. Et le dernier mot, ça sera série.
1: Série?
0: Ouais.
1: The Office.
0: C'est vrai?
1: Ah oui, The Office.
0: Voilà, c'est
1: toujours, toujours.
0: Par rapport au boulot?
1: Non. Mais la version américaine,
0: d'accord.
1: Michael Scott, tu vois.
0: Ouais.
1: Ah oui, c'est tous les jours en fait. Je presque tous les jours. C'est une série qui est toujours dans mon feed et que à chaque fois.
0: Dès que t'as un petit peu de moment, hop, tu regardes cette série là.
1: Ouais. Vraiment, ça détend tout de suite. C'est vraiment efficace.
0: Tu es addict.
1: Oui, addict, mais vraiment. Ouais. Je peux aller à des niveaux de détail.
0: Très bien. En tout cas, nous, on est addict de ton EP, Hermi.
1: Okay,
0: et on était ravis de te recevoir dans ce podcast. Mille merci.
1: Merci à toi.
0: Longue vie à Salma Swing. On te suit sur les réseaux sociaux.
1: Super.
0: Salma Swing, Instagram, c'est sûr?
1: Ouais, Salma Swing.
0: Salma
1: Music.
0: Swing, musique.
1: Ouais, exactement.
0: Parfait. Eh ben, merci. Je vais te laisser aller au fond de la classe.
1: Oui.
0: Pour pouvoir nous faire le titre Free.
1: Oui.
0: En live.
1: Je suis accompagnée par Anthony, mon guitariste. Donc, voilà.
0: Tu peux y aller. À toi de jouer. Merci. À bientôt.
1: Merci.
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0: Bravo Salma Swing, bien sûr, c'était pas fouille, c'était I don't know. Voilà, j'étais troublé. Il faut aller écouter cette EP. Mille merci en tout cas. 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

mesdemoiselles, mesdames, messieurs, bienvenue sur Ornithorynque 90.2 de la bande à modulation de fréquence de votre poste à transistor ainsi qu'en DAB+, canal 7B sur Bouloir, la Sarthe, en scène connectée et sur www.ornithorynque.net où vous retrouvez les podcasts pour écouter vos chroniques et émissions préférées dont De la cave au grenier. Bon, même si parfois la météo est capricieuse ou très variable, passant du froid humide à de fortes chaleurs, vous sentez ce parfum d'été qui s'y diffuse ? Alors, pour être en accord avec ce ressenti et ce que certains envisagent comme activité de saison, comme par exemple découvrir des artistes éclectiques durant festivals et fêtes de village, commençons directement avec un certain exotisme, caliente latino, où la danse est un art de vivre avec l'instrumental jazzy Cuba Si, Cuba No, issu de l'album Bailador, publié par Michel Portal en 2010.

Après le jazz de Michel Portal qui nous a transporté à Cuba, place à une musique Bollywood en provenance du film Shalimar, composé par le très prolifique Rahul Dhruv Burman en 78 avec le titre Nag Devta. Puis, changement de style complet avec le country rock des Américains de The Bob Rummels en 1967 avec And I've Seen Her sur l'album Triangle.

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1: Après un voyage au cinéma en Inde, à Bollywood, en compagnie de Raoul Duv Burman, puis dans la country rock américaine avec The Bo Brummels, continuons ce voyage musical avec la country folk de K.D. Lang en 1992 avec la chanson Still Thrive This Love de l'album Ingénue en 1992. Et tiens justement, et si la bretonne Cécile Corbel était cette petite ingénue, elle qui chante Jardin Secret sur son magnifique album La Fiancée en 2014.

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2: Et que de la belle musique provenant de ma discothèque stockée de la cave au grenier dont je vous fais profiter tous les samedis à 16h sur Ornithorynque, 90.2 FM, DAB+, Canal 7B, enceinte connectée. Et sur www.ornithorynque.net avec rediffusion le lundi suivant à 20h, puis en podcast à volonté sur le site internet. Et nous chantions l'amour en compagnie de Katie Lang et Cécile Corbel. Alors continuons à laisser les cœurs battre à la chamade. Pas besoin d'être à la Saint-Valentin, au printemps ou durant des vacances. Et faisons-le en compagnie du dynamique duo Wham! En 1984 sur le génial album Make It Big avec la belle chanson Heartbeat. Et oh, quelle belle coïncidence fortuite et pas du tout préparée par votre animateur bafouilleur de service. Wham! C'est également le titre de l'instrumental ultra dynamique joué par Stevie Ray Vaughan en compagnie de son groupe Double Trouble sur le premier album posthume The Sky Is Crying en 91, actuellement en fond sonore.

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2: Ça a swingé avec la guitare sauvage et bluesy de Stevie Ray Vaughan en compagnie de Double Trouble. Puis le groupe Wham a emporté les cœurs des demoiselles. Rappelez-vous, George Michael et Andrew Ridgeley. Alors, quitte à bouger et à avoir le cœur qui s'emballe, allons sur la piste de danse en compagnie des rythmes soutenus de Teenage Fan Club avec The Concept, en 1991, issu de l'album Bang Vagonesque.

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Non, ne partez pas après les rythmes de Teenage Fan Club. Voici les rythmes endiablés de The Chemical Brothers, provenant de l'album Dig Your Own Hole, en 1997, avec le titre It Doesn't Matter. Si, ça compte. Restez écoutés de la cave au grenier.

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1: C'est chaud, chaud, et groovy avec The Chemical Brothers. Poursuivons avec la Caliente, Princess of Egypt de E-Type en 98, présente sur l'album Last Man Standing.

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1: Et maintenant, après ces rythmes super dansants, j'espère que vous vous êtes sentis les rois de la piste ou la princesse du dance floor avec Teenage Fan Club, The Chemical Brothers et E-Type. Mais à ceux qui, justement, veulent un peu de calme, on va laisser place à Roxette et à la chanson Water Colors in the Rain, en 1991, provenant du génial album Joyride.

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5: Roxette sous la pluie, ça fait une myriade de couleurs musicales. Et au passage, une pensée à Marie Fredriksson qui nous a quittés en 2019. Roxette, quand même un groupe trop méconnu malgré toute la bonne musique qu'ils ont fait. Et justement, ça appelle un autre grand de la musique. Le Petit Prince, oui, Prince, ou occasionnellement Love Symbol, et d'autres appellations qu'il avait plaisir à annoncer de temps en temps, avec ce méga, méga, méga classique Purple Rain. Oui, on peut pas passer à côté de celui-là. Issu du référentiel album éponyme, qui a plus de 40 ans, mais quand c'est bon, on s'en fout de la date. Il a été publié en août 1984, et il n'a pas pris une ride au vu de sa qualité, comme je vous le disais. Et comme vous êtes cool... Bah, vous êtes des auditeurs d'Ornithorynque, c'est normal. Vous allez avoir droit à la version album complète de plus de 8 minutes et non pas la version single qui coupe toute la partie instrumentale finale. Ce n'est que du bonheur et c'était un excellent guitariste et instrumentiste, compositeur, arrangeur. Il nous manque également. Et je vous dis à samedi prochain, 16h en direct sur Ornithorynque, 90.2 FM, DAB+, canal 7B, enceinte connectée sur www.ornithorynque.net. Vous retrouvez cette émission en rediffusion ce lundi à 20h, puis en podcast. Prince, Purple Rain.

demoiselle, jonte demoiselle, veuillez recevoir mes humbles salutations métalliques. Bienvenue sur Ornithorynque, 90.2 FM ainsi que DAB+, canal 7B sur Bouloir, la Sarthe et département limitrophes. Enceinte connectée sur le site internet www.ornithorynque.net. Quel que soit le jour où vous souhaitez headbanger, samedi, jeudi ou tout autre jour et à volonté en podcast sur le site internet de la radio, c'est l'heure de votre dose de heavy metal avec les oreilles qui trinquent. Samedi 6 juin, date symbolique, alors émission spéciale liée au débarquement du 6 juin 1944. En fond sonore, Battle Hymnum de Judas Priest en provenance de l'album Painkiller, publié en 1990. Un appel musical avant de nous rendre sur le champ de bataille avec la motivation déployée par le chant de bataille, déclamé par Manigance sur l'album Récidive en 2011.

Et avec le Battle Hymn de Judas Priest et le chant de bataille interprété par Manigance, nous voici en route vers la bataille en compagnie de Haldaron en 2007.

Nous étions en route vers la bataille avec Aldaron. Et bien forcément, nous avons progressé vers la Battle Zone pour y rejoindre les trois icônes de Raven et leur album White Out de 1982.

arrivés sur la zone de bataille en compagnie de Raven, nous faisons le même constat que Blackness. The battle rages on. Chanson issue de Stimulation for the Beast, publié en 2010.

Sous la fureur du thrash metal déployé par Blackness, vous n'avez qu'un petit aperçu de la vraie fureur qui eut lieu sur les plages du débarquement le 6 juin 1944. Les forces alliées étant sous un feu nourri de l'artillerie lourde de l'armée allemande installée en surplomb des falaises normandes. Heavy Artillery est le titre du groupe Tank qui débarque depuis l'album Fields, Hounds of Haters, publié en 1982.

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Bon voyage avec les oreilles qui trinquent. Oui, l'enfer sur les plages normandes du débarquement du 6 juin 1944 sous le feu de l'artillerie lourde allemande. Si je voulais faire un peu de légèreté, je dirais « c'est du brutal », comme disait Bernard Blier dans la scène de la cuisine du film « Les tontons flingueurs ». Mais ça n'a rien à voir en comparaison de ce que les soldats alliés justement se sont pris sur la gueule sur les plages le 6 juin 1944. Hommage à ces braves tombés au combat sur les notes de l'instrumental Battle Axe, joué par Carlos Cavazzo, le guitariste de Quiet Riot sur l'album Metal Health, datant de 1983, avant de laisser place au son très hard rock and roll de The Georgia Satellites pour accompagner tangage et roulis des navires du débarquement avec Battleship Chains, présent sur l'album éponyme de 1986.

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2: Au son de Quiet Riot et de Georgia Satellite, nous ne pouvons qu'à peine deviner la fureur de bruit, de feu et de sang de ce 6 juin 1944, qui fut le jour le plus long, mais surtout le premier jour de ce qu'on pourrait nommer la nouvelle bataille de France, celle de la reconquête et de la libération des forces d'occupation nazies. Tandis que Dark Nation nous rappelle que la bataille de France eut lieu en mai-juin 40, quand l'armée allemande lança l'offensive terrestre après des mois d'escarmouches sans réel affrontement depuis la déclaration de guerre le 3 septembre 1939, chanson provenant du double album concept World War II, publié en 2013.

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1: Après l'évocation de la bataille de France par Dark Nation, hommage aux soldats tombés pendant la Deuxième Guerre mondiale et toutes les guerres, lors de toutes les batailles, ce qui peut alors paraître au global une bataille sans fin. Never Ending Battle par N6 en 2008.

passante diffusée durant les oreilles qui trinquent sur Ornithor 90.2 FM DAB plus canal 7B enceinte connectée et www.ornithor.net. Et après la Never Ending Battle, comptée par N6, après divers points de bascule, nous pouvons proclamer au son de Halloween, Battles Won, chanson présente sur l'album My God Given Right de 2015.

pouvoir proclamer victoire comme Halloween le fait. Il faut rendre hommage respectueux à ceux tombés sur les champs de bataille, souvent des anonymes, et également aux combattants sans sépulture. Présenté par Misanthrope sur l'album Libertine Humiliation en 1999.

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1: Misanthrope rend hommage aux anonymes des champs de bataille. Et après ses multiples hommages à ceux tombés lors de la Deuxième Guerre mondiale, un constat se forme auprès de ceux ayant combattu ensemble. Ils sont frères d'armes, comme le braille berrurier noir en 84 sur l'album Macadam Massacre.

cri de berrurier noir. Il y a une armée de l'ombre qui se bat pour la survie des déshérités. Alors hommage aux discrets qui soutiennent le salut de nos âmes. Make-up rend hommage à l'armée du salut. Salvation Army, sur l'album Howling Wheel de 1984. Allez, salut, armée du salut.

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1: Bonsoir à toutes et à tous. L'hommage à Liana dans le Gers. La famille organise une marche blanche demain à 15h pour honorer la mémoire de cette adolescente dont le corps a été identifié hier, 11 jours après sa disparition. En toile de fond, beaucoup de questions et un scandale qui grandit alors que le principal suspect avait déjà fait l'objet de signalements et même de plaintes pour viol sur mineur. Le ministre de la Justice a présenté hier ses excuses à la famille de la victime au nom de la justice. Il a reconnu des défaillances et proposera des sanctions si des manquements sont avérés. Hommage aussi pour Bernadette Chirac, l'ancienne première dame, également élue de Corrèze pendant 36 ans, figure de la Fondation Hôpitaux de France, est décédée hier à 93 ans, annonce ce matin de sa famille. Un registre de condoléances est à disposition à la Maison Élysée, située en face du palais présidentiel, ouvert à tous ceux qui veulent lui rendre hommage. Dans l'actualité internationale, le pape est arrivé ce matin à Madrid. Léon XIV va rester 7 jours en Espagne. Pour sa première intervention aujourd'hui, sa sainteté a passé des messages de réconciliation alors que l'Espagne est en proie à des divisions politiques. 1 million de personnes sont attendues demain pour une messe en plein air dans la capitale espagnole. Retour en France où les forces de l'ordre sont à nouveau mobilisées sur une free party d'ampleur. C'est à Claret, dans l'Hérault, que près de 2000 personnes et 600 véhicules ont investi un terrain malgré l'interdiction préfectorale. Les accès au site sont verrouillés par les forces de l'ordre, prévient la préfecture qui annonce de multiples contrôles. Le propriétaire du terrain a déposé plainte. Les sports, et il n'y a pas eu de suspense en finale du tournoi féminin à Roland-Garros. À 19 ans, la Russe Mira Andreeva, 8e mondiale, a remporté son premier titre en Grand Chelem en dominant la Polonaise Maja Szwalińska en 2-7, 6-3, 6-2 cet après-midi. Une adversaire qui en termine avec un parcours plus qu'honorable, elle qui est la surprise de la quinzaine après avoir gravi tous les échelons depuis les qualifications. Demain, place à la finale des hommes entre l'Italien Flavio Cobolli et l'Allemand Alexander Zverev. Comme dans le tableau féminin, il s'agira forcément d'un vainqueur inédit. Très bonne soirée à notre écoute.
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3: Welcome ladies and gentlemen. Votre dose de rock du jour sur Ornithorynx, c'est The Answer avec le titre West Your Tears.

0: Waste Your Tears de The Answer. C'était votre dose de rock pour aujourd'hui. Restez à l'écoute du 90.2 et souvenez-vous que le rock'n'roll est immortel. C'était une dose de rock.
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1: Nous sommes aujourd'hui le 6 juin. Nous continuons de faire découvrir l'univers de Sleep, cet artiste qui adore bien sûr le basketball, mais également les tableaux de renom qu'il a pu revisiter en ajoutant des éléments, des maillots de basket, par exemple de NBA. Et tout ça, c'est à découvrir dans une grande expo du côté de la Savoie. Et nous en parle justement de ces collages consacrés donc à son sport préféré et surtout du retour du public. Vous appelez ça du art hacking. C'est marrant.
2: Ouais, en l'occurrence, c'est le terme qui m'a paru le plus pertinent pour parler de cette collection de tableaux, parce que c'est vrai que j'avais, en travaillant dessus, j'avais cette idée de vraiment faire rentrer l'univers de la NBA et toute sa mythologie dans ces tableaux anciens. En fait, je voulais faire se confronter ces deux mondes. Et pour moi, c'est vrai que le hacking, c'était ce qui me paraissait le plus pertinent comme nom. Ouais. C'était vraiment cette sensation de se faire déposséder de l'idée initiale pour raconter autre chose.
1: En fait, vous choisissez aussi les tableaux. Vous avez choisi aussi les tableaux que vous vouliez un peu revisiter aussi avec des maillots d'aujourd'hui, notamment des Spurs par exemple, de Jazz, de Utah, etc. Mais c'est aussi pour raconter quelque chose, faire passer aussi un message, ou ce sont des choix presque aléatoires concernant.
2: Alors non, justement, c'est vraiment pas aléatoire. La base de ce travail artistique, c'est vraiment les histoires que je voulais raconter. Donc c'était me replonger dans cette période que j'avais connue autour des années 90, faire un parallèle un peu entre la passion que j'avais quand je suivais ce sport et la passion religieuse qui était exprimée dans les tableaux, et puis raconter tous les mythes et légendes en fait qui ont construit cette passion. Ça peut être des joueurs, mais ça peut être aussi des moments, des lieux, des choses comme ça. Et donc c'était vraiment la base, c'est vraiment l'histoire que je voulais raconter. À partir de là, après j'ai cherché les tableaux qui me permettaient de raconter ces histoires là de les détourner en utilisant, comme souvent, un peu l'ironie, le second degré pour raconter des histoires précises. Mais c'est vraiment la base, c'est vraiment l'histoire que je voulais raconter.
1: Alors forcément, vous amoureux de basket, il y a bien un tableau qui vous a tout de suite interpellé quand vous vous êtes dit je vais faire ce tableau là, je vais mettre ces maillots là. Il y a bien un premier tableau qui vous a tout de suite sauté à l'esprit pour dire allez, je commence par celui-là. Quel est-il?
2: Alors le premier, je sais pas si le premier c'est le plus pertinent, parce que le premier c'était un essai, c'était plus une blague en fait que je voulais faire. C'était une référence à un joueur qu'on affectionnait particulièrement avec mon frère, avec qui on s'est longtemps disputé sur les playgrounds. Mais celui qui est venu, qui a vraiment lancé ça, je pense que c'est un tableau qui représente un joueur qui est perdu dans le, enfin qui représente un joueur non, qui représente Jésus perdu dans le désert, et que j'ai détourné pour raconter l'histoire de Patrick Ewing, le joueur des Knicks, qui a vécu toute sa carrière en passant à chaque fois très proche du titre, mais qu'il a jamais eu. C'est vraiment peut-être ce tableau qui a lancé la série. Ouais.
1: Pour celles et ceux qui seraient intéressés pour aller découvrir cette exposition de beaux tableaux anciens avec des éléments de la NBA, n'hésitez pas à vous rendre à la conciergerie à la Motte Servolex dans le département de la Savoie, juste à côté de Chambéry. C'est jusqu'au 27 juin prochain. Et si vous êtes plus curieux de l'univers de Sleep, n'hésitez pas à vous rendre sur son site internet iamsleep.com pour tout connaître sur l'artiste, mais également sur Double Double. Vous aurez toutes les informations. Allez, quant à nous, on se retrouve demain pour d'autres histoires d'un jour avec Mémoire Sport.

J'ai pensé aussi à l'eau des thoraques. Mais qui fait pas coin, coin, coin. Dans les thoraques, ça fait... Un autre thoraque.

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salut à tous et bienvenue sur l'antenne de votre radio locale Ornithorynque. C'est l'heure de se retrouver pour Au cœur de l'album, la découverte musicale de la semaine. Et cette semaine, je vous propose de découvrir l'EP Polaroid, le nouvel EP de Lenny Gardner, l'artiste américaine à la croisée de la pop, de la country et du rock, séduit par sa voix sincère et sa modernité, une voix qui rappelle les grands interprètes tout en restant unique. Polaroid, c'est le dernier EP de Lenny Gardner et c'est l'EP découverte de la semaine que je vous propose dans votre rubrique Au cœur de l'album. Voici tout de suite un titre extrait de l'EP Polaroid de Lenny Gardner. Voici Hold Your Horses.

c'était Lenny Gardner à l'instant sur l'antenne de votre radio locale Ornithorynque. Un extrait de son EP Polaroid sorti il y a quelques mois. Vous voulez en savoir plus sur l'artiste Lenny Gardner? Rendez-vous sur son site internet Lenny Gardner Music ainsi que sur sa chaîne YouTube et Spotify. C'était la découverte de la semaine dans votre rubrique Au cœur de l'album sur Ornithorynque.

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1: Bonjour. Aujourd'hui, nos pas nous mènent au nord du Mans, à la rencontre des Bazogiens, les 3800 habitants de La Bazoge, attestés sous la forme Basel Giaca en 1061. Bazoge est issu du latin basilica, désignant un marché, puis une église. Ne pas confondre avec son homonyme dans la Manche, ni avec Bazouges, Cré-sur-Loire, et la commune déléguée Bazouges-sur-le-Loire. Bourg rural, La Bazoge est bordée par Saint-James-sur-Sarthe, Saint-Jean-d'Assé, Souillé, La Guerche, Neuville-sur-Sarthe, Saint-Saturnin, La Milès, La Chapelle-Saint-Fré et Sainte-Sabine-sur-Longève. Pour le plaisir de visiter, direction l'église Notre-Dame et Sainte-Barbe, de style gothique, 12e siècle, mais romane à l'origine. À noter, la présence d'un site paléo-métallurgique est exception, constitué de fours d'extraction de minerais de fer, issus des grès roussards, d'époque gauloise dont une réplique est exposée au musée Carré Plantagenet au Mans. Ces fours en argile, légèrement enterrés lors de leur construction, étaient de types différents, usage unique ou multiple, à scories piégées ou à écoulement des scories. Un ensemble de puits d'extraction de minerais au sud-ouest de la commune forme un site minier conséquent, attestant de la vigueur de cette métallurgie dans le pays du Mans, grâce à des gisements de minerais de fer de type cénomanien et tertiaire, des forêts suffisantes pour fournir le charbon de bois, indispensable au combustible pour la réduction du minerai par la méthode directe, la demande en fer étant forte. À cette période fut érigé un temple qui se situe sous les fondations de l'église. La Bazoge se situe sur l'ancienne voie romaine qui reliait le Mans à Vieux, près de Caen, voie jalonnée de bornes dites légères qui ont été christianisées. Plusieurs se trouvent dans la rue des Bleuets et celle de la Sauvagère. Le pont du tramway, avec l'ancienne levée de terre qui se retrouve au milieu du plan d'eau voisin, ce pont est un vestige du chemin de fer d'intérêt local à voie étroite, géré par la compagnie de tramway de la Sarthe créée en 1883. La desserte de la Bazoge fonctionna de 1915 à 1943. Le petit train passait par la chapelle Saint-Aubin, Saint-Saturnin, La Milès, Aigné, La Bazoge, Saint-Jean-d'Assé, Saint-Marceau, Assil-Riboul, Le Tronchet, Verny et s'arrêtait à la gare de Ségris, déjà construite sur la ligne Mamers, La Hutte, Fresnay, Ciel-Guillaume. La Bazoge est jumelée avec Martfeld en Allemagne et Bardenay en Angleterre. Et pour les plus sportifs, une course à pied est organisée tous les ans, le Trail des Forges. Fin de cette balade à La Bazoge, mais nous nous retrouvons très vite pour une nouvelle déambulation sartoise. À bientôt, et sartoisement vôtre.

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1: Bonsoir à tous. À la une ce samedi, la perte d'une grande figure de la vie politique française. Bernadette Chirac nous a quittés à l'âge de 93 ans, a annoncé ce matin sa famille. Ancienne première dame et conseillère générale de Corrèze, elle était reconnue pour son engagement dans l'action caritative. Le chef de l'État, Emmanuel Macron, lui salue une grande dame de cœur. Notez qu'un registre de condoléances est à disposition à la maison Élysée, située en face du palais présidentiel. Il est ouvert à tous ceux qui souhaitent lui rendre hommage. L'émotion dans le Gers après la mort de la petite Liana. Une marche blanche est organisée demain à 15h par la famille de la jeune fille, dont le corps a été identifié hier, 11 jours après sa disparition. Dans le même temps, beaucoup de questions restent en suspens et la polémique continue d'enflammer le débat, alors que le principal suspect avait déjà fait l'objet de signalements et même de plaintes pour viol sur mineur. Hier, le ministre de la Justice Gérald Darmanin a notamment présenté ses excuses à la famille de la victime. Il reconnaît des défaillances au sein de l'institution judiciaire. L'aide carburant destinée aux agriculteurs entre en vigueur à compter d'aujourd'hui. Annonce de la ministre de l'Agriculture sur X, une mesure de soutien dans la durée pour traverser la crise, précise Annie Genevard. Pour rappel, cette subvention permet aux professionnels de bénéficier d'une remise de 15 centimes par litre jusqu'en août 2026. Dans le reste de l'actualité, c'était il y a 82 ans, jour pour jour. Le 6 juin 1944, les forces alliées débarquaient sur les plages normandes. De nombreuses cérémonies de commémoration se déroulaient aujourd'hui partout en France et notamment en Normandie. Le Premier ministre Sébastien Lecornu était à Langrune-sur-Mer pour la cérémonie internationale à laquelle le secrétaire américain Pete Hegseth ne s'est finalement pas rendu. Il a assisté à une autre commémoration du côté de Colleville-sur-Mer. Et puis en tennis, à seulement 19 ans, la Russe Mirandreva remporte Roland-Garros, son tout premier grand chelem et la plus jeune gagnante du tournoi parisien depuis 34 ans. Elle s'est imposée en 2-7 face à la révélation du tableau féminin, la polonaise Maja Jwalinska. Très bonne soirée à tous.
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0: l'actualité du cinéma. C'est sûr, écran large. Salut à tous, c'est l'heure de votre chronique cinéma pour tout savoir sur les films en national ce mercredi 3 juin. Cette chronique est enregistrée dans les conditions caniculaires de la semaine précédente. Et je suis en compagnie de Yves qui surmonte avec moi les intempéries caniculaires pour faire cette chronique avec moi. Salut Yves.
1: Salut Patoche, bonjour tout le monde. Je n'ai pas encore fondu, mais si ça peut faire gagner quelques centimètres autour de taille, je vais avoir un summer body.
0: Ça, je suis pas sûr.
1: Merci.
0: Beaucoup de films à l'affiche cette semaine, mais quelques films d'horreur aussi. Dans cette chronique, on vous présentera deux films. Un film historique, La bataille de Gaulle, sous-titré L'âge de fer, de Anthony Baudry, avec Simon Apkarian, Simon Russell Bill, Florian Le Sieur, Benoît Magimel et Mathieu Kassovitz et plein d'autres. Le petit résumé, bah vous connaissez l'histoire de France, je l'espère, mais il va se faire un plaisir de vous rappeler les conditions de ce synopsis et de cette histoire.
1: Juin 1940, la France s'effondre et signe l'armistice. Au milieu du chaos, un homme refuse de céder. Seul contre tous, ce général inconnu s'échappe vers Londres pour sauver ce qu'il reste d'un rêve, la liberté. Sans armée, sans appui, sans espoir. Mais avec une folle conviction, la France, sa France, n'a pas déposé les armes. Il tente un ultime pari, convaincre le monde que la bataille de France n'est ni terminée ni perdue. La réalité est têtue et lui donne tort. Mais peu à peu se lèvent autour de lui, en Angleterre, en France et en Afrique, des résistants de l'ombre, des lycéens révoltés, des soldats déterminés. Leur foi, leur audace, leur rage de liberté défient l'histoire qui semblait pourtant écrite d'avance.
0: Eh bien voyons si cette bande-annonce est écrite d'avance. Pas beaucoup de dialogue finalement, hein, pas mal de scènes d'action. Donc essayez de vous faire une idée avec ce qu'on va entendre. On écoute.
2: As the situation gets darker and darker, surrender now seems inevitable. Only a madman would continue this fight.
3: Le gouvernement français vous a déchu de votre nationalité. Martial nous a condamné à mort.
4: Autre chose ?
5: Partout, des réseaux sont en train de se former. Ils ont la rage au cœur. Ils veulent se battre.
6: La France n'a pas capitulé.
7: Vous n'êtes pas la France !
8: Nous sommes la France.
9: Nous ?
8: Nous.
10: You chose our side. The side of freedom. See a child attacked by savages, you step in.
11: La France n'est pas un enfant, monsieur le président.
12: Elle a toujours continué à se battre.
13: Roosevelt compte occuper la France, l'amputer d'un tiers.

0: sache qu'ils nous sommes un vaincus.
1: Les Français.

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1: La bataille de Gaulle, l'âge de fer, c'est dans toutes vos salles ce mercredi 3 juin. Oh, le jeu de mots entre Charles de Gaulle et la bataille de Gaulle, l'ancienne France, oui. Voilà, hein, forcément. Bon, un beau film historique, hein, bien interprété, bien réalisé. Voilà, c'est l'histoire d'un général esseulé qui se croit représentant de la France tout entière et qui doit surtout convaincre Churchill et surtout Roosevelt qui avait déjà prévu ses plans de partage de la France après la guerre. Voilà, bon, un oui, hein, puis un film à aller voir avec les enfants, enfin les collégiens, les lycéens, pour qu'ils apprennent bien leur histoire.
2: C'est ça, c'est l'histoire de France. Jeu de mots, comme tu dis, avec De Gaulle, pour l'histoire de la Gaule. Et c'est la première partie d'un diptyque. La deuxième partie, J'écris ton nom, est prévue le 3 juillet.
1: Oui, un vendredi, c'est étonnant, mais bon. Ouais.
2: Et au niveau de De Gaulle, c'est donc Simon Apkarian, qui a déjà eu des rôles très importants et où on sait que c'est un très bon comédien. Certains vont interpréter De Gaulle. Lui, j'ai l'impression qu'il incarne De Gaulle.
1: En tout cas, il essaye, oui.
2: Il est assez impressionnant dans le côté... froid calculateur. Le général de Gaulle, au moment de la guerre, c'était un vrai militaire qui avait appris toutes les tactiques de guerre et qui, pour lui, une bataille n'est jamais perdue tant qu'on est encore debout. Bah, on voit justement le serment de Koufra avec le général Leclerc qui promet justement de reconquérir la France. En plus, justement, donc c'est vraiment, on est dans l'histoire de France et un pays n'existe que s'il connaît son histoire pour pouvoir justement avancer sur des bonnes bases.
1: Alors, il y a eu énormément de films sur cette Seconde Guerre mondiale, sur l'histoire de la France et le rôle de la France dans tout cela, l'histoire de Gaulle. Bon, un film de plus, mais plutôt bien dosé, bien engageant, et puis très crédible, en tout cas au niveau, comme tu l'as dit, de la définition et du caractère des personnages. Voilà. Et donc, allez-y.
2: Et pareil, les scènes d'action, toutes les reconstitutions, c'est rien que déjà pour... on plonge dans les années 40. C'est vraiment, il y a des belles scènes de bataille et de la conviction humaine.
1: Allez, on va passer au deuxième film. C'est un film plutôt judiciaire. Ça s'appelle L'affaire Zanetti, de Leonardo Di Costanzo, avec Roche Dizem, Barbara Ronchi, Hippolyte Girardot et Valeria Golino. Le petit résumé, je t'écoute.
2: Elisa Zanetti a été condamnée pour un crime dont elle dit ne presque rien se rappeler. 10 ans plus tard, le professeur Alaoui, criminologue de renom, rouvre son dossier. Un face-à-face tendu s'engage entre les deux. Peu à peu, les souvenirs enfouis

0: La responsabilité du coupable se cherche dans son humanité.
1: Qu'est-ce qui vous motive à rencontrer des gens comme moi?
0: Je suis convaincu que quelqu'un qui a commis un acte irréparable comme le vôtre a le droit de ne pas rester figé au délit pour lequel il a été condamné.
2: L'affaire Zanetti, c'est dans toutes vos salles ce mercredi 3 juin. Bon, ben, comme je te l'ai dit tout à l'heure, un film judiciaire, un avocat têtu qui veut chercher la vraie histoire puisque l'accusée a perdu un peu la mémoire ou elle se souvient plus de tout. Des flashs de temps en temps, elle est quasiment sûre de l'avoir tuée, mais elle sait pas vraiment pourquoi. Donc c'est ça l'enquête qu'il va mener. Est-ce qu'elle dit toute la vérité? Ça, c'est peut-être autre chose aussi. Donc voilà, intéressant. Moi, j'ai pas trop accroché. Ça me paraît un peu ronflant. Ça manque un peu de dynamisme, tout ça.
3: C'est vrai que c'est froid. C'est clinique, mais c'est un professeur qui veut connaître les faits, donc les faits, rien que les faits, il veut pas d'enluminure autour, donc c'est vrai qu'il y a ce côté très didactique, il va étudier. Voilà, on n'est pas dans le relationnel, on est dans la compréhension d'un événement sordide et de découverte justement de ce qui se passe dans la tête de quelqu'un qui a commis un crime et que peut y avoir justement un blackout de ce qui s'est passé en réalité. Et donc il cherche à savoir comment accéder aux pièces secrètes de la tête.
2: Parce qu'apparemment, il n'y a pas vraiment de mobile et ça a l'air d'être un acte gratuit. Donc voilà, c'est tout ça qu'il a envie de savoir. Donc, allez, pour ceux qui aiment ce genre de film judiciaire, eh bien, pourquoi pas. Moi, ce sera sans moi pour celui-ci, même si j'adore Roche Dizem.
3: Parce que, voilà, on parlait de Simon Abkarian qui a de très bons rôles. Roche Dizem, c'est quand même un des acteurs français incontournables.
2: Tout à fait. Alors, voilà pour les deux films qu'on voulait vous présenter. Il y aura d'autres films complètement différents cette semaine, notamment deux films d'horreur à vous présenter. Ouh là là. Merci Yves.
3: Salut Patoche, au revoir tout le monde.
2: Salut.

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Il va bientôt faire jour. Il fait déjà presque froid.

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1: À Bouloir, le dimanche 14 juin, c'est le 12e vide-grenier organisé par l'association des Croblons Sartois dans la prairie derrière le château. 7,50€ les 5 mètres. Ouverture à 6h pour les exposants.
2: Le 24e Festival de l'accordéon, c'est à Bouloir le dimanche 7 juin. 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Pour tout renseignement et réservation, 06 13 39 73 50 ou par mail à comité-des-fêtes-bouloir@sfr.fr.
1: Le samedi 20 juin, c'est la fête au village à partir de 19h au stade de Coudrecieux. Avec un repas champêtre et un concert de terroir musical, suivi d'un feu d'artifice à partir de 23h et d'une animation DJ. 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
3: Bonjour à tous, très heureux de vous retrouver sur la radio pour vous présenter le tout nouveau classement du Top Tonic. Comme chaque semaine, on se retrouve bien sûr pour la révélation de ce nouveau classement. Un classement établi grâce à vos votes. Et vous le savez, vous pouvez continuer de voter durant l'émission via le site de la radio ou sur toptonic.org pour faire grimper tous vos hits préférés. Avant de découvrir ce nouveau classement, voici les sorties de la semaine.
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0: comme la semaine dernière, une seule sortie cette semaine, celle de Angèle qui avait collaboré avec Justice. Le single What You Want donc sort du Top Tonic après avoir passé 13 semaines dans le classement. Il aura atteint tout de même la 4e place. Le single était classé à la 17e place la semaine dernière. On passe tout de suite au tout nouveau classement de la semaine.
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Le 17e poursuit sa chute dans le classement du Top Tonic. Il avait perdu 2 places la semaine dernière. Il perd 1 place cette semaine. Bruce Springsteen avec Streets of Minneapolis.

0: vendredi 29 mai dernier, la chanteuse Ariana Grande a dévoilé son nouveau single Hate That I Made You Love Me, le premier extrait de son prochain album Pétale, attendu le 31 juillet prochain. Elle fait son entrée à la 16e place du Top Tonic et débarque tout de suite sur votre radio.
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1: Le classement du Top Tonic chaque semaine sur votre radio. Un classement, bien sûr, réalisé grâce à vos votes. Vous pouvez, bien sûr, continuer de voter en ce moment même pour voter. Je vous rappelle que ça se passe sur le site de la radio ou alors sur Top Tonic

0: 14e place de ce classement débarque tout de suite sur la radio BTS avec Swim. Le single perd une place. Juste après, on retrouvera sur la radio Luke Combs avec I Ain't No Cowboy. Il est 13e et perd également une position. Et on terminera cette série de 3 hits avec Madonna et Peggy Gou avec I Feel So Free. Le single est en progression, gagne 2 places.
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2: Soyez les bienvenus si vous venez tout juste de nous rejoindre sur la radio comme chaque semaine.

0: voici les Rolling Stones avec leur single In the Stars, classé 9e cette semaine dans le Top Tonic. Le single continue sa progression et gagne 2 places.
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groupe Rolling Stones à l'instant sur la radio avec le single In The Stars, 9e classement du Top Tonic. Le single gagne 2 places. Voici le 8e, il s'agit de Teddy Swims, lui aussi il est en progression. Il gagne une position avec Mr. Know It All. 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

0: La tête du Top Tonic est désormais occupée par The Chemical Brothers avec Go. Le single gagne une place et entame sa quatrième semaine. On se quitte avec ce titre. Je vous rappelle que pour voter, ça se passe sur le site de la radio, sur toptonic.org. À très très vite. Bye bye.
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0: 1990. Ça y est, nous y sommes. 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
1: Ce garçon carbure d'enfer. 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

Eh bien, salut à tous et bienvenue dans votre émission. Toute la dance, la musique ne s'arrête pas. C'est la dance music avec, attention, les années 90 dans vos têtes. Alors, c'est parti pour le premier titre. C'est Urban Cookie Collective. Et ça, c'était un tube à l'époque. Ouais, Feels Like Heaven.

sais pas maintenant si vous vous souvenez du titre de Sweet Seven, Pump This Party. Nous sommes partis pour justement faire les kangourous. Alors attention au rythme.

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1: Toute la dance, c'est votre émission, la meilleure des émissions de dance music, avec, sans plus attendre, l'Eurodance. Et oui, on en a bien ici. Bah oui, faut bien.

0: On adore être fou ici, on adore délirer, mais vraiment être fun avec vous. C'est le concept de cette émission, à écouter des titres assez originaux. Allez, plaisir et game, c'est maintenant le professeur Dactylus. Quel bon, mais très bon souvenir, franchement.
1: Mais que fait le docteur Dactylus? Qui est le professeur Dactylus?

le premier homme. Cette fois dans l'émission, je vous conseille évidemment de monter le volume à son maximum, à fond les manettes, comme on disait à l'époque, à fond la caisse. Une fois que j'aurai appuyé sur le bouton lecture, ça ne va pas exploser, mais vos oreilles, je pense plutôt que les tympans vont éclater. Voodoo avec Serrano, écoutez bien, ça c'est une très belle rencontre. Et je pense que là, vos voisins, ils vont pas s'en remettre.

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2: Dans la catégorie souvenirs, nous avons le retour de Scooter. Ils arrivent à fond les balles avec leur titre Hyper, le titre qui les a rendus célèbres et qui leur a donné un énorme succès.
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C'était Hypertrophy à l'instant, Eternal Flame. Et pour la suite de la musique, nous retrouvons, attention, écoutez bien, un titre français, les finalistes 1, 2, 3, 0. Bah oui, souvenez-vous, c'était en 98.

Mais quel plaisir de réécouter les tubes du grenier, les finalistes 1-2-3-0, la France contre le Brésil, c'était à la Coupe du Monde de 1998. Un titre un petit peu oublié quand même.

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1: Le meilleur de l'Eurodance, le meilleur de la dance music des années 90, c'est toute la dance. Oui, on le répétera jamais assez. C'est votre émission préférée avec l'animateur préféré et le studio préféré avec le son que l'on adore. Latino Party, The Party. Et c'est tout de suite dans la machine à laver.
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Bon les amis, juste à vous dire simplement que l'émission touche à sa fin. On se dit à plus tard, évidemment, pour une prochaine édition. Des tubes à gogo, des surprises, en veux-tu, en voilà. Ce sera dans la toute prochaine émission. Allez, je vous dis à plus. Moi, je pars dans ma soucoupe volante. Et puis, on se retrouve sur la planète Dance, la prochaine planète.

parti, c'est le retour avec le meilleur du son Eurodance des années 90 jusqu'à la dance du tout début des années 2000. Et c'est Stéphane pour vous accompagner pendant la prochaine heure avec le meilleur du son souvenir, The Cherry of the Cake, la cerise sur le gâteau. Et croyez-moi, encore plein de bons sons à venir avec, entre autres, cette semaine, on vient de débuter avec l'année 1999, les Venga Boys, Kiss When the Sun Don't Shine. La prochaine demi-heure est là, elle arrive là et elle se terminera tout à l'heure avec la génération 2000, systématique Everyday. Nous aurons également l'année 1995 avec Antera, ce sera Good Time Tonight et la version Hot Sun Mix. Pour l'extrait de l'album de la semaine, on a choisi le groupe Coro, extrait de leur album The Album, et on s'écoutera un titre qui n'est jamais sorti en single, il s'appelle Over and Over. Mais avant, Magnitudo, Jamie Baby, mais dès à présent, repartons avec l'année 1993, DJ Miko avec la reprise du tube des Fun & Blondes, What's Up, en version Eurodance.

0: Passion 2000 avec Systématique, c'était le Everyday en version Doc Brown Powered. Et ça, eh bien, c'était du bon son, hein.
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0: Chaque semaine, vous faites le plein de souvenirs ici même dans votre radio, mais sachez que vous pouvez également nous retrouver, bien comme vous le souhaitez, sur internet via notre site officiel www.moveparty.fr ou encore vers les réseaux sociaux.
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0: Nouvelle demi-heure qui arrive maintenant dans votre radio avec le bon son souvenir de l'Eurodance et elle se terminera tout à l'heure avec l'année 1996, Loft Mallorca et tout ça en version extended. Nous aurons également l'année 94 avec Nightfly, Bang, Roselyne Clark, Giving Up, Giving In, mais dès à présent repartons avec l'année 1993 et le groupe United Six pour leur titre Night in Motion.

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1: À l'instant dans Move Party, le son de Loft et l'année 1996, c'était Mallorca, un titre qui sent bon l'été. Et d'ailleurs, en parlant d'été, eh bien n'oubliez pas que Move Party sera là pour vous accompagner pendant le mois de juillet et août avec les spéciales de l'été de Move Party. Et on sera là avec le meilleur du son Eurodance des années 90. Croyez-moi, encore plein de bons sons à vous faire entendre, eh bien pendant toute cette période. Et avant l'été, eh bien c'est le dernier mois de la saison en ce qui concerne Move Party. Oui, nous sommes déjà au mois de juin et ça va défiler à toute allure pour les vacances. D'ici là, eh bien on se retrouve quand même la semaine prochaine, même endroit, même heure, avec l'Eurodance des années 90 ainsi que la dance du tout début des années 2000. Et terminons avec l'année 94 aussi, John Jane avec Take Me Up. Prenez bien soin de vous, gardez le rythme. Ciao, ciao.

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1: L'émission Technosystème vous souhaite bienvenue dans le numéro de cette semaine. 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
2: Et nous voici repartis pour une nouvelle semaine du Technosystème. Le numéro 1095, on est parti pour vivre ensemble 60 minutes de son dance dans votre radio. Italo Dance, Hands Up, mais pas que. Le meilleur du son dance dans sa généralité va être passé en revue dans ce Technosystème avec aujourd'hui 3 titres en plus que la moyenne. Voilà, les titres sont plus courts. En tout cas, beaucoup de titres aujourd'hui à vous diffuser dans le Technosystème. Ça ne nous empêchera pas d'avoir les souvenirs, le coup de cœur de cette semaine, le fait de réécouter celui de la semaine dernière également. Ce sera en toute fin d'émission mon programme à nouveau pour cette semaine, et je vous propose d'y entamer avec l'Italo Dance.
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2: L'Italo Dance, mais pas que. Je vous ai dit dance dans sa généralité. Galézard Project arrivera avec Love Story pour terminer cette série. Vous verrez que c'est un titre qui sonne plus dance que Italo Dance, mais qu'est-ce qu'il est bon. C'est pour ça qu'on vous le diffusera tout à l'heure au même titre que Cluster DJ avec Party C19. On aura l'union entre Domassi et Donatas Pedrosa pour le titre In Your Wise. Du souvenir également, 2021, en juin 2021, sortait Niviro avec Night and Day, mais c'est un remix Italo Dance signé par Pancho DJ. Ce sera donc notre souvenir. D'ici là, deux nouveautés. Dengue DJ avec Attenzione a questa casa. C'est à venir dans moins de 4 minutes puisque c'est DJ PMJ, un artiste très très actif avec Ami Mennera. C'est donc en nouveauté dans notre émission du Technosystème. Soyez les bienvenus.
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0: Un titre qui sonne pas trop italien, ça je vous l'avais dit en début d'émission, mais qu'est-ce qu'il est bon. Love Story, à l'instant, Galizar Project, dans notre série Italo Dance pour la clôturer, mais elle sera de retour la semaine prochaine. On vous rappelle qu'il reste pas beaucoup de numéros, hein, 3 me semble-t-il, avant de passer au Technosystem Summer Edition, puisqu'on sera présent durant tout cet été avec ces Technosystem pour vous présenter tout ce qu'on faisait de mieux durant cette année 2025-2026, avec chaque semaine un mois qui sera retracé. Pour le moment, place au son Hands Up.
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0: DJ THT Empire One avec Over You est au programme. On aura également notre coup de cœur de la semaine dernière en toute fin d'émission, Des Coups avec Don't Break My Heart. En effet, on va vous le rediffuser tout à l'heure. On aura du bon son également avec Sweetbox et le titre Abracadabra. On aura Slasher, Neverending Dreams, remixé par Dance Cornered. Du souvenir également, direction 2016. En juin 2016, on vous passait ce titre de Wizard et Mega Stylus qui s'appelait Take a Chance. Et bien, ce sera à redécouvrir tout à l'heure. Du coup de cœur à venir, il est Hands Up à nouveau cette semaine, c'est Kimbale avec Lily Goes Everywhere. Et c'est un remix signé Jay Kuhn que vous allez pouvoir découvrir dans un instant. C'est donc notre coup de cœur de cette semaine. Et ça arrive juste après Lou Max avec le titre TikTok. C'est une nouveauté que je vous propose, pas le titre puisque vous allez le connaître. C'est le remix qui est nouveau et c'est pour redémarrer notre série Hands Up dans le Technosystem.

votre excellent coup de cœur de la semaine dernière. Juste à l'instant, pour terminer ce Technosystème 1095 d'Echo avec Don't Break My Heart. C'est donc la fin de cet épisode. Nouvel épisode la semaine prochaine sur

0: maintenant de la chanson de Daube. Besoin de rien, envie de toi.
1: Nobody's perfect.
2: Étonnant, non ?

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